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1: Hakuna Matata. Mais quelle phrase magnifique!
2: Hakuna Matata.

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La météo pour ce samedi 11 juillet, encore du soleil, toujours la canicule, mais une tendance orageuse se dessine. Les températures pour ce samedi matin, 19 degrés pour Brest et Cherbourg, 20 degrés à Lille, 22 sur Strasbourg, Biarritz, Toulouse et Bordeaux, 23 degrés pour Lyon et 24 degrés pour Ajaccio. Pour ce samedi après-midi, comptez entre 31 et 37 degrés sur une moitié nord, il fera 31 en Bretagne et en Normandie, 32 sur les Hauts-de-France, 35 dans le Grand Est, 37 sur le Centre-Val de Loire et la région parisienne. Dans la moitié sud, entre 36 et 38 degrés, il fera 36 sur la Nouvelle-Aquitaine et la vallée du Rhône, 38 degrés sur l'Occitanie. 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

Cette histoire s'est déroulée il y a très très longtemps, à l'époque des mythes et des légendes. Les dieux étaient mesquins et cruels. Ils prenaient un malin plaisir à faire souffrir les hommes. Un seul homme a osé les affronter. Hercule. Hercule possédait une force que le monde ne connaissait pas. Une force que seul le pouvoir de son cœur pouvait surpasser. Mais il était poursuivi par la rancœur de sa belle-mère, Héra, la toute-puissante reine des dieux. Les opprimés, les malheureux, n'étaient plus seuls. Ils avaient enfin un espoir, Hercule.

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0: Surtout ne fais pas ça.
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0: Bonjour et bienvenue dans le premier podcast francophone entièrement consacré à Kimagure Orange Road. Je suis Julien, fini les vacances pour nos personnages d'Orange Road, mais notre réflexion Madoka et compagnie continue avec cette semaine deux épisodes qui vont nous plonger dans les couleurs d'un automne qui approche. Après la jalousie et la peur de se faire voler l'être aimé, nous commencerons par l'épisode 23 qui évoquera une autre difficulté classique des couples, la dispute. Car oui, même les unions les plus solides rencontrent parfois des turbulences et des désaccords. Puis nous verrons qu'à mesure que l'été s'éloigne, les sentiments mélancoliques de Madoka vont petit à petit refaire surface. Quelles en seront les conséquences? La suite des événements nous le dira. Commençons. Madoka et compagnie, épisode 23. Cet épisode nous montrera effectivement que Madoka et Kyosuke, aussi amoureux soient-ils, ne sont pas immunisés contre les disputes. Un épisode intéressant sur ce plan, malgré, il faut bien l'avouer, une animation pas à la hauteur. Peut-être l'épisode le moins bien dessiné de la série. Mais on pardonnera aux équipes d'animation qui devaient certainement elles aussi faire face aux blues de septembre. L'esprit sans doute resté sur une plage isolée. Mais revenons à notre sujet du jour. Tout commence avec un marathon en relais organisé par l'école. Triste réalité du retour en classe. Sauf pour Madoka qui a décidé de faire du rab et sécher la reprise. Elle devrait pourtant savoir que les absents ont toujours tort, car le hasard, encore lui, désignera Kyosuke et Madoka comme derniers relayeurs de cette course d'équipe, ce qui implique qu'ils doivent donc courir ensemble les trois derniers kilomètres. Qu'en pense Madoka quand Kyosuke lui présente les choses? Elle qui est athlétique, courir ces trois kilomètres ne doit certainement pas lui faire peur, surtout si elle doit courir au rythme de Kyosuke qui n'a jamais brillé par ses prestations sportives. Mais d'un autre côté, on la voit rarement absente en cours, sans raison valable. Avait-elle anticipé la sélection des relayeurs et cherchait-elle alors à passer subtilement son tour? Ça nous renvoie au deuxième épisode. C'était il y a longtemps maintenant et son attitude a bien changé. Mais on avait vu lors de sa prestation en gymnastique que dans ce domaine, elle n'aime pas se mettre en avant devant les autres. Alors Kyosuke qui lui annonce qu'ils vont être les derniers relayeurs, accentuant ainsi leur exposition, ne lui plaît peut-être pas plus que ça. Cela dit, est-elle vraiment réticente à partager ce moment avec lui? Pas vraiment. Elle a saisi toutes les occasions d'être ensemble ces dernières semaines. Alors pourquoi refuse-t-elle? Le problème se situe plus sur la forme que sur le fond. En effet, Kyosuke fait l'erreur de présenter les choses de la mauvaise façon. Le dialogue est intéressant. D'abord, c'est l'étonnement. Toi et moi? Kyosuke en déduit qu'elle ne veut pas. Il n'avait pas anticipé cette réaction. Madoka hésite et par trois fois, elle lui demande pourquoi elle le ferait. Et sous-entend donc que tout dépendra de la raison qu'il invoque. À vrai dire, comme souvent, Madoka anticipe. Si leur couple est bien devenu une réalité durant la période des vacances, avec le retour en classe, il va falloir le confronter à une réalité bien plus terre-à-terre. S'afficher à deux face aux autres élèves n'est pas si neutre que ça. D'une certaine manière, si elle accepte, elle veut que Kyosuke le fasse parce qu'il est heureux et fier de le faire avec elle, qu'il comprend l'enjeu et assume ce qui est devenu une évidence durant l'été. Mais lui n'a pas conscience de tout cela et ne devine pas ce qu'elle voudrait entendre. Après avoir simplement insisté avec un banal « Ne dis pas ça, allons-y !» il va alors invoquer le devoir d'un élève face à ses responsabilités scolaires. Elle commence à paraître agacée. Depuis le temps qu'il la connaît, il croit vraiment que c'est ce genre de contrainte qui la motive. Elle n'a jamais fait les choses pour passer pour une bonne élève. Elle lui demande alors franchement, « Pourquoi veux-tu que je cours alors ? Est-ce que tu vas enfin comprendre que je le ferai uniquement si ça te fait plaisir qu'on le fasse ensemble ?» Et on dirait qu'il a compris. « Mais parce qu'à deux, toi et moi... » Madoka réagit clairement à cette phrase. Avant qu'il ne fiche tout par terre, en changeant d'idée, il invoque sa réputation et risque encore de dégrader aux yeux des autres. Alors que les seuls yeux qui comptent pour elle sont les siens, il passe à côté. Pourtant, il pensait bien faire. Tu vois, c'est pour ton bien. Mais ce n'est pas une motivation suffisante pour Madoka. Et il aurait dû le comprendre. Je me fiche de ce qu'il pense, dit-elle. C'est pas nouveau. Il serait temps qu'il ait intégré cette notion. Mais il finit de s'enfoncer en lui disant que c'est lui qui n'allait pas savoir quoi dire à Komatsu et aux autres. Vraiment? Les états d'âme de Komatsu? C'est ça ton dernier argument? C'est décidé. elle ne participera pas. Si c'est pour des raisons égoïstes qu'il le fait, qu'il le fasse tout seul. Ils vont camper sur leur position. La dispute commence. Chacun est vexé par l'attitude de l'autre et exprime des paroles peu reluisantes. Traiter Madoka d'abruti, fallait oser. C'est un moment important pour leur relation. Comment vont-ils gérer ce désaccord? L'un va-t-il prendre l'ascendant sur l'autre? Est-ce que ça va déraper? La première dispute dans un couple donne le ton et peut tout aussi bien le faire grandir que le détruire en un instant. Et il est évident que leur belle histoire d'amour aurait complètement volé en éclats si Kyosuke s'était vraiment comporté comme il l'imagine le faire sous le coup de la colère juste après.
1: Madoka,
0: on était dans les années 80, mais quand même. Si aujourd'hui il finirait en prison pour violence et cloué au pilori des réseaux sociaux, déjà à l'époque, il aurait eu des problèmes. En tout cas, Madoka ne serait jamais jeté à ses pieds pour le supplier de la pardonner. Et en réalité, il le sait très bien. Et quand il réalise qu'il a dit à haute voix la dernière phrase, il fuit immédiatement, craignant la colère de sa petite amie. Et quand on voit le regard de cette dernière à ce moment-là, on se dit qu'il a bien fait. Kyosuke dira qu'elle est têtue. Et c'est un peu vrai. Mais s'il avait un peu plus de discernement, il lui aurait présenté les choses d'une meilleure façon, et elle aurait accepté avec plaisir. D'un autre côté, Madoka aurait pu creuser un peu plus. Car certes, il avait des raisons calquées sur les conventions sociales, mais au fond, ça lui faisait vraiment plaisir de le faire avec elle. Et il n'a pas su l'exprimer de la bonne façon, c'est tout. Mais les voilà maintenant bien remontés l'un contre l'autre. Kyosuke commence alors son entraînement, pour montrer à Madoka qu'il se débrouillera tout seul. Et Madoka ne veut rien avoir à faire avec cette course. Le sujet lui revient pourtant aux oreilles par l'intermédiaire de Hikaru. Elle est la spectatrice privilégiée de l'entraînement très sérieux de Kyosuke et en fait part à Madoka. Elle est un peu troublée. Remet-elle un peu en question sa position? J'y suis peut-être allé un peu fort. Si j'avais accepté, on serait ensemble pour s'entraîner. Cette scène est également une de ces occasions où on nous propose à l'image la belle amitié entre ces deux filles. Hikaru se sent comme chez elle dans la chambre de Madoka. N'oublions pas que c'est la force de cette amitié qui est la source de l'intrigue de Kor. Elle aurait peut-être mérité un peu plus d'exposition. En tout cas, même si on ne nous le montre que ponctuellement, on voit qu'elles sont très attachées l'une à l'autre et passent plus de temps ensemble que ce que nous laisse penser la narration de la série, vue dans les yeux de Kyosuke. Quoi qu'il en soit, le léger trouble de Madoka va vite être balayé par un Kyosuke vexé. Ils se retrouvent côte à côte dans l'entrée de l'école. La salutation est froide et Madoka évoque son entraînement appliqué, non sans une pointe d'ironie. Elle ne l'aide pas sur le coup, mais il aurait eu l'occasion de se rattraper en lui proposant à nouveau de s'entraîner avec lui. Mais il préférera répéter qu'elle est têtue. Ce qui alimentera à nouveau la dispute, qui devient alors l'occasion d'établir qui des deux sera le plus têtu. Alors qu'un passage devant la bac à boue pendant l'entraînement est l'occasion d'une nouvelle confrontation, Madoka se révèle être finalement celle qu'il est le moins. Voyant la détermination de Kyosuke, elle prend l'initiative de rouvrir le dialogue. On voit que même dans la dispute, elle reste plus mature que lui. Elle commence d'ailleurs par lui présenter des excuses de s'être entêtée. Mais lui, la tête à sa stratégie douteuse de course, va comme à son habitude mettre les pieds dans le plat. Il pense que c'est son coach de circonstance qui lui amène à boire et s'adresse à Madoka en l'appelant Hikaru. Si Madoka était prête à faire un pas vers lui, cette maladresse est particulièrement malvenue. Et lancera ironiquement « Excuse-moi d'être Ayukawa. Non, je ne suis pas la gentille petite Hikaru, toujours au service de son darling, prête à lui excuser toutes ses erreurs à la moindre petite attention. » Il tente alors de se rattraper. Même en colère contre elle, il sait que ce lapsus a un impact qui dépasse le cadre de leur petite dispute. Il tente alors de la retenir en l'attrapant par le poignet. Mais en réaction, elle le projette dans la fontaine à proximité. Une réaction pas vraiment maîtrisée qu'elle regrettera par la suite. Mais sur le moment, elle est excédée et trouve que c'est mérité. Au moins cette fois, il a échappé à la gifle dont il commence à avoir l'habitude. Les remords vont venir le lendemain, lorsqu'elle apprend qu'il est malade et que c'est sans doute par sa faute. Elle en discute avec Hikaru, qui lui révèle alors qu'il s'entraînait pour quelqu'un. Hikaru avait déduit hâtivement que c'était pour elle, mais Madoka repense alors à leur échange à la bakobo. Et en lisant entre les lignes, comprend que c'est pour elle qu'il le faisait. Elle quitte alors l'école sans attendre la fin des cours pour lui rendre visite. Elle éprouve des remords et prend à nouveau l'initiative de mettre les choses au clair afin de se réconcilier. Et même si une nouvelle fois il la prend pour quelqu'un d'autre, cette fois ça fonctionnera. Elle s'excuse de s'être obstinée et lui propose de courir avec lui. De son côté, si on ne le voit pas directement s'excuser, il tente de la prendre dans ses bras, mais encore confus, c'est un oreiller qui l'enlacera. En tout cas, il ne lui en veut plus. Il lui dit alors, gagnons ensemble. Elle répondra explicitement que c'est de cette manière qu'elle attendait qu'il lui demande depuis le début. Si cette dispute aurait finalement pu être évitée, elle a été l'occasion de renforcer leur relation. Une nouvelle fois, Madoka s'est montré bien plus mature en faisant le premier pas vers la réconciliation. Mais Kyosuke a appris qu'il doit maintenant davantage tenir compte des sentiments de Madoka. Car les circonstances de la course prouvent bien que ce n'était pas le résultat qui lui importait. En effet, ils finiront largement derniers à cause du retard accumulé avant eux, et surtout parce qu'ils ont profité pour transformer cette occasion en moment d'intimité à deux. Presque un rendez-vous informel, encore un, sous les magnifiques couleurs orangées du soleil couchant. Ce n'était donc pas pour le résultat, mais compte tenu de la complexité de leur situation, Madoka avait particulièrement besoin de savoir qu'il le faisait pour elle. En traitant de la dispute, autrement dit d'un événement du quotidien d'un couple, cet épisode met une nouvelle fois en évidence que Madoka et Kyosuke bâtissent une solide relation d'avenir ensemble. La succession des mises au point de cette série d'épisodes en sont le fondement. Les épisodes qui suivent le seront sur des aspects plus spécifiques. Voyons tout de suite ce qu'il en est dans l'épisode suivant. Madoka et compagnie, épisode 24. Ça faisait longtemps, mais cet épisode est l'occasion de découvrir un nouveau personnage. Un personnage qui va faire des envieux. Car avoir la possibilité de lire dans les pensées, c'est bien pratique. Pourtant, on verra que ce n'est pas non plus la réponse à tous les problèmes. Cette fois, Madoka intervient alors que l'épisode est déjà bien démarré. Le temps pour nous de faire connaissance avec Kazuya, le cousin de Kyosuke. Copie de ce dernier, 10 ans plus jeune. Cela lui vaudra évidemment une tendresse toute particulière de la part de Madoka, y projetant l'image de son Kasugakun sur ce visage enfantin. Lorsqu'elle apparaît, elle est d'ailleurs en train de fixer Kyosuke, cherchant les différences entre les deux et appréciant visiblement l'exercice. Elle se moquera même gentiment de lui en pointant du doigt le peu de différence entre lui et un enfant si jeune. Elle sera très amicale et même tactile avec ce petit garçon qui profite de l'innocence liée à son âge, ce qui rendra Kyosuke jaloux de cette proximité physique dans les bras de Madoka. Elle se retrouve avec eux dans le parc, Kazuya l'ayant tiré jusqu'ici. Puisqu'on apprendra au fil de l'épisode qu'il est capable de lire dans les pensées, à ce moment du récit, il a certainement déjà sondé l'esprit de Madoka et Kyosuke. Et qu'est-ce qu'il y a trouvé? La réponse est évidente. Et tout de suite, il va chercher à favoriser le rapprochement entre les deux. S'il s'attache si vite à Madoka, c'est sûrement qu'il a également vu la tendresse qu'elle lui porte. Il discerne sans doute rapidement son instinct protecteur de grande sœur qu'elle a entretenu au fil des années envers Hikaru. La scène de la cabine téléphonique ne nous en apprend pas beaucoup sur Madoka. D'autant que, contrairement à Kyosuke et Kazuya, la couleur de sa culotte ne nous intéresse pas vraiment. Mais on apprend surtout que les pouvoirs de Kazuya sont puissants, et qu'il ne semble pas du tout hésiter à les utiliser pour assouvir ses caprices. En tout cas, Madoka ne se fera pas prier pour s'absenter du travail, et passer l'après-midi avec Kyosuke et son cousin. Plus tard, dans le métro, alors que Kyosuke est plongé dans ses pensées, s'imaginant un nouveau pouvoir télépathique, Madoka lui lancera un regard amoureux au moment de l'incident avec Jingoro. Entre ce que voit alors Kazuya et ce qu'il dit certainement dans les pensées de cette dernière à ce moment-là, il n'a plus aucun doute sur les sentiments de Madoka pour Kyosuke. Son regard malicieux en est la preuve. Ils arrivent alors à ce qui ressemble à un parc d'attractions et se rendent dans la partie des jeux d'enfants. Kyosuke s'excuse auprès de Madoka de l'obliger à jouer les babysitters. Pourtant, ça ne semble pas l'embêter le moins du monde. Au contraire, elle prend un plaisir particulier à profiter de ces deux versions de Kyosuke. Elle donnera même une réponse malicieuse à son « j'attends quelque chose d'équivalent en retour » est quand même assez osée lorsqu'on réfléchit au message qu'elle passe ici à Kyosuke. Ensuite, ce sera à ton tour de me babysitter. Bien sûr, elle plaisante et lui fait une petite moue coquine, mais elle ne cache pas que ça lui plairait, qu'il prenne particulièrement soin d'elle. Il ne faudra pas attendre longtemps pour que l'occasion se présente. Kazuya fait tomber Madoka du haut du jeu d'escalade, Kyosuke se précipite évidemment pour la rattraper et, dans la manœuvre, pose ses mains là où il n'aurait jamais osé le faire. Le moment qu'il qualifiera de confortable dure un instant, jusqu'à ce qu'ils reprennent leurs esprits et prennent conscience de la gêne. Ils s'éloignent rapidement, sans savoir si l'autre a apprécié ou non ce qui vient de se passer. Mais Madoka n'est pas contrariée. La surprise passée, elle retrouve bien vite le sourire. Ce contact physique très particulier lui aurait déplu s'il avait été volontaire. Mais c'est totalement fortuit. Un réflexe pour lui éviter de se faire mal dans la chute. Alors il est tout excusé. Et un peu de glamour dans leur relation pour laquelle le contact physique n'est pas encore établi, elle ne dit pas non. En tout cas, elle se rend bien compte que sa tendresse pour ce petit garçon est révélatrice de ses sentiments pour son sosie de cousin. Elle le dira même explicitement à Kyosuke, qui affirme alors qu'il voudrait être télépathe pour comprendre ce qu'elle veut dire par là. Pourtant, pas besoin de lire dans les pensées pour comprendre. Ça veut dire que je t'aime, idiot. Alors qu'ils continuent leur tour du parc, arrive enfin Hikaru. Elle fait une crise car elle pense que Kyosuke lui a fait un enfant dans le dos. Madoka, Kyosuke et Kazuya sont sans voix face à la réaction de cette fille qui a visiblement un vrai problème émotionnel. On perçoit Kazuya lire rapidement dans son esprit. Il voit qu'elle se considère comme la copine de Kyosuke. Il demande confirmation à son cousin. Mais évidemment, Kyosuke tente de noyer le poisson. C'est trop tôt pour le dire, blablabla. Il cherche encore le bon dosage pour préserver Hikaru de sa relation secrète avec Madoka. Kazuya n'a pas tant de scrupules. Il amène Hikaru et informe Kyosuke. Il va lui dire de lâcher l'affaire. Car il a bien compris qu'il aura beau dire ce qu'il veut, c'est bien Madoka, sa véritable copine. Et à y réfléchir, il est le seul à avoir sondé l'esprit de ces trois-là, ce qu'il s'apprête à faire en révélant tout à Hikaru, est finalement très logique, basé sur ce qu'il a vu. Mais revenons à Madoka. Elle arrive un peu après et demande si Kyosuke a pu expliquer la situation à Hikaru. Elle lui demande si elle se doute de quelque chose les concernant. Elle voit bien que la situation n'a pas évolué et qu'elle n'est pas prête à encaisser pour l'instant. La scène suivante le confirmera. Elle retrouve en effet Kyosuke en train de rattraper l'excès de franchise de Kazuya. Et assistera à sa tentative de désamorçage de la situation avec un flagrant recours au mensonge. Elle pourra quand même noter qu'il ne dira pas explicitement qu'il ne s'intéresse pas à Madoka. Pas plus qu'il ne confirmera quoi que ce soit envers Hikaru. Aux yeux de Madoka, on peut dire qu'il s'en sort pour le mieux pour préserver le statu quo sans trahir sa véritable petite amie. Ceci dit, elle ne lui fera pas plaisir. Elle se serait bien passée de Hikaru pour une fois. Elle signifiera sa contrariété au pauvre Kyosuke, qui risque effectivement de devenir fou, à faire de son mieux pour concilier tout le monde. Ça faisait longtemps qu'elle ne l'avait pas gratifié de son détournement de tête vexée. Mais voilà qu'au café, Kazuya remet une nouvelle fois le choix entre les deux sur la table. Malgré son jeune âge, il a bien compris qu'il y a quelque chose qui cloche dans tout ça, et tente de mettre les choses au clair. Heureusement pour Kyosuke, un verre se renverse accidentellement sur son cousin, et Madoka l'emmène dehors pour le nettoyer. Dans l'intervalle, Hikaru joue sur la corde sensible de Kyosuke, qui finit par lui poser les mains sur les siennes, plein de bienveillance. Et Madoka le voit. Le geste affectueux à l'initiative de Kyosuke va à l'encontre de leur accord tacite sur la situation. Quand c'est Hikaru qui est à l'initiative, Madoka tolère. Mais que ce soit Kyosuke, ça la blesse. Décidément, alors que tout avait si bien commencé pour elle, plus cette journée passe,

bien, n'est finalement qu'un prétexte pour passer l'après-midi ensemble, pour un énième rendez-vous informel. En outre, les mises au point successives de ces derniers temps ont plutôt tendance à renforcer leur couple, qui s'affirme de plus en plus. En tout cas jusqu'à maintenant. Car à partir de là, on va sentir un glissement subtil vers une situation moins positive. Ce geste tout simple de Kyosuke, juste après qu'il ait tenté de préserver Hikaru sous les yeux de Madoka, n'est certes pas une preuve que ses sentiments envers ses deux amis ont changé, mais celle d'une bienveillance accrue pour Hikaru, qui aura par contre des conséquences indirectes. Nous reviendrons plus en détail sur ces éléments au fil du récit. En tout cas, Kyosuke voit que son attitude a eu un effet sur Madoka. Ça le rend triste également. Kazuya aussi s'en rend compte et va lui proposer autre chose, un moment seul avec elle. C'est ce dont ils avaient besoin après cet enchaînement de contrariétés. Kazuya utilise ses pouvoirs pour les isoler. Débarrassés de Hikaru et Kazuya, les voilà tous les deux dans une rame de métro. Dans un premier temps, il n'osera pas se rapprocher. Mais qu'est-ce qu'il attend? J'ai besoin de le sentir près de moi. Alors que ces derniers temps, elle multiplie les sous-entendus, les regards, les sourires, les attitudes qui devraient lui faire comprendre ce qu'il a à faire, il est encore hésitant. Ce n'est pas l'envie qui manque, mais son manque de confiance en soi. On sait qu'ils sont en couple depuis plusieurs semaines maintenant, et ils passent beaucoup de temps ensemble. Mais ils n'ont pas encore opéré de rapprochement physique. C'est une étape importante qu'elle attend impatiemment, mais qu'elle ne peut pour l'instant pas exiger. Pourtant, elle en a envie. Et elle en a besoin. C'est finalement parce que la situation l'exige qu'il va réussir à prendre son courage à deux mains. Pour repousser un indélicat passager, il va se mettre en opposition entre les deux et donc se retrouver tout contre elle. C'est un moment rare et précieux, car depuis qu'ils sont officieusement en couple au retour de l'île déserte, une seule fois il y a eu ce contact physique si rapproché, la leçon particulière de tennis dans les bois. Un moment sensuel qu'ils n'ont certainement pas oublié, mais qui était le résultat des circonstances. Elle voulait l'aider à améliorer son mouvement. Et puis ils ont été interrompus par Hikaru, et ça ne s'est pas renouvelé. C'est pour ça que ce rapprochement dans le métro est un moment si important dans leur relation. La première fois qu'il en est à l'initiative, elle la prend pour ainsi dire dans ses bras, pour une raison simple et claire. C'est ma petite amie. Je veux l'avoir contre moi et la protéger. Son geste lui rend le sourire. Elle se sent bien, aimée, avec les mains de celui qu'elle aime posées sur ses épaules. Ce moment bref mais intense la poussera à lui dire ce qu'elle ressent. J'aimerais que l'on puisse aller quelque part. Oublions les autres, nos obligations, amène-moi au restaurant, danser ou nous promener, partons où on pourrait être un couple, sans se cacher. Comme souvent, ce moment d'intimité va être interrompu par le retour de Hikaru et Kazuya à la station suivante. Madoka doit alors céder son kioski au bras de Hikaru. Kazuya a bien compris que ces trois-là sont enfermés dans une situation inextricable. Sur le chemin du retour, il les interpelle tous les trois. Vous êtes d'accord avec cette situation? Si Hikaru ne comprend pas le message, Kyosuke et Madoka savent parfaitement que ce petit garçon exceptionnellement lucide pour son âge a raison, et que cette situation ne peut pas durer. Cette mise au point fournie par Kazuya est essentielle. Il est impératif de trouver une solution, sinon tout le monde va souffrir. Madoka est particulièrement touchée. Elle a vécu plein de moments agréables durant cette journée inattendue avec son amoureux. Mais tout est si compliqué dès que Hikaru rentre dans l'équation. Une fois rentrée chez elle, elle tentera de trouver une réponse à cette épineuse question tout en jouant sur son saxophone. La mélodie qui se prolonge au-delà de la fin de l'épisode nous montre qu'elle n'y parvient pas encore. Oui, bien que remise sur les rails durant l'été, son amour pour Kyosuke va devoir encore affronter bien des difficultés. Et la période presque magique de l'été, bien qu'exaltante, va petit à petit céder sa place à la froideur de l'hiver. Doucement, subtilement. Mais en tout cas, tout ne sera pas rose pour les deux amoureux. Une idée qui illustre parfaitement le générique de fin de la deuxième saison, Tanashi Hap, mettant en évidence l'amour brûlant qui s'est embrasé durant l'été, mais qui va devoir maintenant affronter l'irritation.

rigueur des saisons plus froides. Mais alors, est-ce l'indécision de Kyosuke mise en évidence par Kazuya qui est vraiment le fond du problème? On verra dans l'épisode suivant qu'un Kyosuke sûr de lui est décidé ne va pas vraiment offrir de solution. Cet épisode est maintenant terminé. Pour conclure le podcast de cette semaine, je vous propose une chanson qu'on associe naturellement à Hikaru. Si cette dernière était passée au second plan au fil de l'été et qu'elle n'a pas encore pris conscience de ce qui se trame vraiment entre Madoka et Kyosuke, elle va revenir en force perturber leur relation. C'est ce qui amène le choix de cette chanson. Il s'agit d'une insert song entendue au début de l'épisode 23, alors que Kyosuke et elle font les magasins. Elle fait un peu écho à la magistrale chanson écrite par Madoka, qui dévoilait les sentiments cachés de cette dernière dans l'épisode précédent. Bien que plus modeste, Furimuite, my darling, fait elle aussi référence à des sentiments sincères. De Hikaru envers Kyosuke. Regarde-moi, darling, illustre en effet parfaitement l'amour à sens unique de Hikaru pour son senpai. Blessé qu'il ne s'intéresse pas autant qu'elle ne le souhaiterait à elle, mais ne baissant jamais les bras en faisant tout pour attirer son attention et son amour, sans jamais vraiment recevoir en retour ce qu'elle espère. Pourtant, comme elle le répète dans le refrain de cette chanson, si elle l'aime, elle doit l'aimer en retour. Il ne peut en être autrement. Cette détermination, voire cet aveuglement, atteindra son paroxysme à la fin de cette histoire. Elle comprendra que vouloir ne suffit pas. Que toute sa détermination, aussi forte soit-elle, ne peut forcer Kyosuke à l'aimer. Elle la prendra finalement de la plus douloureuse des manières. Bonne écoute, merci à tous.

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3: Il est 11h.

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Si comme moi, vous n'arrivez pas à oublier cette série, je vous propose de venir me retrouver sur Anime Kids tous les lundis, mercredis et samedis à 17h30. 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
1: Bonjour, Météo France, place 24, département en vigilance rouge, canicule à partir de midi contre 9 hier. Par ailleurs, 59 seront en alerte orange. La valeur la plus élevée hier a été relevée à 5,5 d'Olt dans l'Aveyron avec 41,4 degrés. A noter que Météo France a aussi relevé 36,4 à Quimper dans le Finistère et 40,2 degrés à Prémery dans la Nièvre, des valeurs inédites pour un mois de juillet. Un homme a été placé en garde à vue car il est soupçonné d'être l'origine de l'incendie survenu jeudi à Perpignan, âgé de 49 ans. Il a été interpellé jeudi vers 17h, quelques heures après le début du sinistre. Attention sur les routes, la journée est classée noire par bison futé dans le sens des départs en Auvergne-Rhône-Alpes, dans le nord et le Grand Ouest, et en rouge dans les autres régions. Les axes desservant le quart nord-ouest et la côte atlantique, la région Auvergne-Rhône-Alpes et l'arc méditerranéen seront particulièrement sollicités entre le début de l'après-midi et le milieu de soirée. La répression des fraudes a annoncé la fin de la pratique de la compagnie aérienne Volotea qui modifiait le prix du billet après achat. Depuis la mi-mars, elle appliquait ce qu'elle appelait un engagement de voyage équitable qui lui permettait d'ajuster le prix de ses billets après paiement à la hausse ou à la baisse en fonction du cours du pétrole. Cette pratique commerciale est interdite selon la répression des fraudes. Un homme de 28 ans lié à l'ultra-gauche radicale violente a été mis en examen. Il est soupçonné d'avoir voulu projeter une attaque contre les forces de l'ordre. La perquisition du domicile du jeune homme dans l'Essonne a révélé la présence de manifestes politiques et de tutoriels pour fabriquer des armes artisanales. C'est la fin de ce flash, une très bonne journée à notre écoute.
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1: On ne s'en est pas trop mal tiré.
2: Quelle horrible créature!
3: Eh, les démons, c'est pas fait pour être joli.
4: Heureusement que j'étais là tout de même.
5: Tu nous as sauvés d'une bien pénible fin.
6: La magicienne gagne un niveau.
1: C'était quoi ça?
4: Eh, vous avez entendu, j'ai gagné un niveau.
3: Quoi? Mais c'est pas possible!
4: Je suis niveau 2, ouais!
2: C'est super!
3: Ouais. Mais pourquoi nous on n'est pas niveau 2?
1: Il faut croire qu'elle est plus intelligente.
4: J'ai accès à des nouveaux sorts, regardez.
3: Ah oh, tiens, je suis dégoûté.
4: Ah voilà.
1: Et quels sont ces nouveaux sorts?
4: Soin des blessures à la tête.
2: C'est bien utile si on se cogne dans une porte de placard.
4: Il y a retour de la femme aimée, résultat garanti.
7: Moi j'aime personne.
4: Et boule de feu majeure, avec bonus contre les capes magiques.
1: Ah, c'est déjà mieux.
4: Et puis éclair en chaîne plus 2, flèche d'acide, contrôle mental des rongeurs.
3: Ouais, super, on va dompter des rats.
4: Guidage de la corbeille, dispersion astrale, malédiction du bras droit.
1: Ouais, bon, bah on va peut-être s'arrêter là, hein.
4: Mais j'ai envie d'apprendre des nouveaux sorts.
3: Eh bah t'es gentil, t'attendras un peu qu'on fasse une pause, hein.
5: Que diriez-vous d'avancer un peu?
2: Oui.
1: Allez, on y va.
4: Il dit qu'il aimerait bien sortir de cet étage.
7: À part des poulets, y'a rien à buter.
1: Stop.
5: Un escalier qui descend. Dans les profondeurs obscures.
2: Mais non, il y a à peine 5 mètres et ça se termine en cul-de-sac.
3: Bah toi, tu sais mieux que tout le monde, forcément.
2: Et tu sais bien que...
1: Ouais, on sait, tu vois dans la nuit.
5: Je vais descendre pour en savoir plus.
3: Fais une détection des pièges.
5: Évidemment.
3: Je sens venir le tas de cendres.
4: Tu trouves ça drôle, toi?
3: Ouais.
1: Alors?
8: Rien du tout, vous pouvez venir.
3: À quoi ça sert de descendre si on peut pas aller plus loin?
4: Parce que c'est l'unique chemin.
1: Fais voir ce mur.
2: Regardez, une autre énigme.
4: Ah oui, l'énigme numéro 7.
1: Mais on en a raté 5.
3: Tant mieux, on arrivera plus vite au trésor.
7: Alors, qu'est-ce que ça raconte?
4: C'est une poésie.
3: Merde.
5: Jamais je ne suis loin de mon autre jumelle. On m'associe souvent au parfum vomitif d'une partie du corps qui n'est pas vraiment belle, localisée fort loin de l'organe olfactif.
7: Oh là là.
1: C'est vraiment ce qui est écrit?
5: Tout à fait.
3: Décidément, la poésie, c'est pas mon truc.
4: Bah, en gros, c'est un truc qui pue et qui est loin du nez.
3: J'ai trouvé...
7: Chaussette.
3: Et bon.
1: Ouais, bravo.
7: Facile.
3: Hé, j'avais trouvé aussi.
6: Le barbare gagne un niveau.
3: Quoi?
7: Ouais, cool.
4: Ah, bah lui aussi.
3: Hé, oh, et moi alors?
1: C'est toujours pareil, pour les niveaux, quand quelqu'un en gagne un, les autres suivent peu après.
3: Ouais, c'est ça, sauf pour les nains.
7: Bah, ça viendra.
3: Je m'en fous, j'avais trouvé la réponse aussi.
2: Et qu'est-ce que tu peux faire avec ton niveau?
7: Je peux frapper plus fort et je peux prendre une épée dans chaque main.
5: On dirait aussi que tu fais des phrases plus longues.
4: Il a dû gagner de l'intelligence.
3: Eh,
2: Oh, fais pas la gueule.
3: Et toi, tu me lâches.
1: Bon, on va pas y passer la journée, hein.
4: Une nouvelle partie du donjon s'offre à nous.
5: L'abîme de l'inconnu appelle à lui la joie des compagnons.
4: Ah!
7: Je suis aussi plus rapide.
1: Effectivement, joli coup.
8: Oh mais non, je suis défiguré.
2: Attends, je vais te soigner.
8: Attention, c'est sensible.
7: Bon, on avance.
3: Moi, je bouge pas tant que j'ai pas mon niveau 2.
1: C'est ça, reste là, et puis nous on y va.
4: Tu l'auras plus tard, ton niveau.
3: Chaussette.
2: C'est trop tard, c'est le barbare qui a trouvé.
3: Chaussette.
4: Allez, viens.
3: Chaussette. Putain, mais vous allez me le donner, mon niveau.
1: Ah, ce qu'il est lourd.
7: Eh ben moi, j'y vais.
4: Je te suis.
3: Chaussette.
5: Il finira par se lasser.
1: En attendant, il faut explorer ce couloir.
7: Une heure plus tard...
4: Bon, bah c'est la dernière porte à cet étage, ensuite il faudra descendre au suivant.
1: Et toujours pas de statuette.
2: Et on a quand même trouvé des objets.
7: Tu parles, c'est nul.
5: Ne soyez pas défaitistes, les amis.
1: Faut avouer, on n'a pas trouvé des trucs extraordinaires.
7: On a seulement tué 2 gobelins et un rat mutant.
4: On a une coupe en argent, des ustensiles de cuisine, une peluche qui fait... Quand on appuie dessus, 4 pièces d'or, une oreille de porc séchée, un saucisson sec.
3: Et je suis toujours de niveau 1.
1: Moi aussi, et je fais pas chier le monde.
4: Attendez, il y a aussi cet étrange objet brillant.
5: Il est peut-être temps de l'examiner, qu'en pensez-vous?
7: Ouais, mais vite.
1: Alors, faites voir.
4: C'est grand comme la main.
5: Et large comme une fourchette.
3: Il y a des trucs marqués dessus, là.
4: Oui, on dirait des runes.
1: Ça serait magique?
4: Non, ça m'étonnerait. Je ne sens aucune vibration.
2: Et les trous, là, c'est pourquoi?
3: Vous croyez que ça peut se vendre?
2: Qu'est-ce que ça fait si on souffle dedans?
1: Mais pourquoi tu veux souffler dedans?
2: Rien, c'est juste une idée.
1: D'accord, j'essaie.
5: Ah, mais c'est encore un instrument!
2: Mais c'est génial!
1: Je le garde avec moi, il a peut-être un pouvoir spécial.
3: Ouais, j'aimerais pouvoir le jeter par la fenêtre.
5: Attention, j'entends quelque chose.
4: C'est la porte qui s'ouvre.
9: Un jour, mon troll viendra. S'il me reconnaîtra.
7: Hé, toi, bouge pas.
10: Hein? Mais qu'est-ce que c'est?
11: Rends-toi et donne ton or.
10: Ah, vous êtes les aventuriers qui...
4: Exactement.
10: Vous tombez mal, j'allais justement partir, mais...
11: Encerclez-le!
10: Hé, du calme, voilà.
7: Je peux le tabasser maintenant?
10: Non.
4: Mais non, attends, on ne sait même pas qui c'est.
1: C'est vrai, ça. Qui es-tu?
7: Parle.
10: Eh bien, personne. Je suis juste le type qui vide des poubelles.
2: Mais je ne vois aucune poubelle.
10: Hein? Oui, j'allais justement les chercher.
5: Dis-moi, tu es fort bien habillé pour un domestique.
10: En fait, vous voyez,
4: regardez ce qui est écrit sur la porte.
10: Oh non.
1: Bureau de Rayvax, grand conseiller de Zangdar.
10: Ce n'est pas ce que vous croyez.
1: Ainsi donc, tu as essayé de nous rouler.
10: Oh. Écoutez, je ne sais rien.
11: Alors, tu vas parler?
10: Mais vous n'avez même pas posé de questions.
4: Ah bah oui, c'est vrai.
5: La souffrance n'est jamais vaine. Oh, toi, voyageur
11: écrase.
5: Qui...
1: Bon alors, que sais-tu de la statuette de Gladolfera?
10: Je ne sais rien du tout.
11: Et si je lui plantais mon couteau dans l'œil?
7: C'est pas assez grand.
11: Ah mince alors.
2: On pourrait lui couper les cheveux avec mes ciseaux.
4: Ah mais t'as encore rien compris toi.
1: On ne torture pas les gens en leur coupant les cheveux.
11: Frappe-le.
10: Ah mais non, écoutez...
4: Il dit qu'il peut lui arracher les bras.
11: Ouais, bonne idée.
10: Ça va pas, attendez.
11: Vas-y, on le tient.
10: Non, je vais parler. Je vais parler.
1: Alors, on t'écoute?
10: Mon maître garde la statuette dans son sanctuaire.
5: Continue, mon ami. Tu es sur la bonne voie.
10: Il n'est pas très puissant, mais il s'entoure d'un champ de force indestructible.
1: Ah merde, ça va pas être facile.
4: Alors, comment fait-on pour l'anéantir?
10: Eh bien, vu votre niveau, vous n'avez aucune chance.
7: Mauvaise réponse.
11: Je sais, je vais lui scier la jambe avec une cuillère à soupe.
10: Non, je connais un moyen.
7: Parle.
10: Le point faible de Zangdar est...
1: Ah, mais non, il nous refait le coup de la fin foireuse.
7: Toutes les révélations seront faites dans l'épisode 15, le chapitre final de cette aventure.
1: Ouais, bon, à plus tard.
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2: Bonjour à tous, dans l'actualité des objets connectés du jour, on parle de iSkids 4G, le premier téléphone de votre enfant qui tient sur un poignet. En tous les cas, vous connaissez peut-être ce tableau. Votre enfant de 8 ans réclame un téléphone parce que tous ses copains en ont un. Et dans votre tête défilent les réseaux sociaux, les écrans sans fin et les inconnus dans la messagerie. Le smartphone à cet âge, c'est souvent ouvrir une porte qu'on ne sait plus refermer. En tout cas, c'est précisément dans cet entre-deux inconfortable, KSWatch propose sa nouvelle iSkids 4G. La marque belge, connue pour ses montres colorées et son flair commercial, débarque donc sur un terrain qu'elle n'avait jamais foulé, la montre téléphone pour les 6-12 ans. L'idée tient en une phrase, donner aux enfants un premier outil de communication sans leur ouvrir toute la toile. Sous ses airs de jouets colorés, l'iSkids 4G embarque une vraie connectivité 4G et une carte nano-SIM préinstallée. Votre enfant peut ainsi passer et recevoir des appels vocaux, mais également des appels vidéo, envoyer des messages vocaux, des textes et même des photos, participer également à des discussions de groupe familial. Tout transite via une application parentale dédiée, compatible iOS et Android, baptisée sobrement iSkids 4G. Les parents valideront chaque contact. Seules les personnes approuvées peuvent joindre la montre dans la limite de 10 numéros enregistrés. Pour beaucoup de parents, le cœur du sujet reste donc la localisation. L'iSkids 4G combine donc trois technologies, le GPS, le réseau cellulaire et le Wi-Fi. Pour situer la montre dans la plupart des environnements, l'application permet de visualiser la position en direct, de consulter l'historique des déplacements et donc de définir des zones de sécurité comme la maison, l'école ou le club de sport. Sans doute l'argument le plus rassurant de l'ensemble, l'iSkids 4G ferme la porte à Internet ouvert, aucun accès libre au web, aucun réseau social, aucune installation d'application externe, tout ça disponible dès à présent avec deux coloris à partir de 149 €. On se retrouve très vite avec d'autres objets connectés à découvrir.
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5: Aujourd'hui, Yu-Gi-Oh! Order, une série de Ken Akamatsu en cours de publication chez Pika en 2014. Depuis la mort accidentelle de ses parents, le jeune Tota a été élevé par Yukihime, une magicienne experte en combat qui l'entraîne d'arrache-pied. Du fond de sa campagne, Tota, naïf et optimiste, rêve avec ses amis de rejoindre la capitale et de gravir la tour qui la domine. Car dans ce monde futuriste, où villes et campagnes sont à l'abandon, tout semble être concentré à la capitale. Or, Yukihime a posé une condition ferme. Elle ne laissera partir Tota que s'il peut la vaincre au combat. Ce tour de force sera accompli le jour où Tota, mortellement blessé par un agresseur de sa tutrice, se découvre transformé en un immortel. En chemin, Kuromaru, un autre immortel dont on ne peut déterminer le sexe, les rejoint. Une longue période d'apprentissage commence, d'autant que Yukihime, fondatrice de l'organisation secrète Yu-Gi-Oh! Order, qui œuvre pour la défense des créatures fantastiques, met la barre très haut. Pour être acceptée chez les Yu-Gi-Oh! Order, Tota et Kuromaru vont devoir passer une série de tests. Le premier consiste à faire le ménage dans un labyrinthe géant infesté de créatures invraisemblables. Auteur du célébrissime Love Ina, Ken Akamatsu tisse un lien entre son Nejima et ce nouveau titre qui se déroule des décennies après. Tota, en effet, est le petit-fils de Neji Springfield, un légendaire magicien, personnage principal de Nejima. Pour autant, les deux titres peuvent se lire indépendamment et les fans retrouveront avec plaisir l'ambiance punchy et le ton humoristique de l'auteur. Entre magie et science-fiction, créatures fantastiques et futurisme, le scénario, qui est tout à fait dans les codes du shonen, surfe autour du concept des immortels, appelés aussi vampires, mais qui n'en ont pas les caractéristiques habituelles. Le trait précis et élégant de Ken Akamatsu sert aussi bien les décors fouillés que les scènes d'action nerveuse. Un démarrage classique, mais parfaitement maîtrisé. C'était UQ Order, une série de Ken Akamatsu en cours de publication chez Pika en 2014, à conseiller à partir de 12 ans.

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0: bienvenue.
1: Il est 19h.
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Visiteuses, visiteuses, zombakazom, je vais vous demander toute votre attention. Préparons ensemble nos paquets. Rangeons les livres en premier. Allons. Wakati pakati wakati wak, abracadabra dabranak. Et voilà, ici plus petit, vous tiendrez tous dans mon sac. Vigitus, vigitus, vigitus, mam, prestidigitonium. Cicéron reste dans l'essai, gardez donc l'ordre s'il vous plaît. Alicafès, Balicanès, Malacamès, Méripides. Diminuez monsieur le dictionnaire, ce mot est au vocabulaire. Wakati pokati wakati wak, c'est bien mieux que d'être en vrac. Vigitus, vigitus, vigitus, mam, prestidigitonium, presbotonium. Ah mais non, c'est pas ça, la la la la la la. Mais ne vous bousculez pas, voyons, mais qu'est-ce qui arrive? Oh, il faut que je retrouve la formule, voyons, wakotipok. Ah, voilà, c'est ça. Wakotipokoti, wakoti wak, ramassons le bric-à-brac. Igitus, figitus, migitus, mom, prestidigitonium. Igitus, figitus, migitus, mom, prestidigitonium. Allons-y. Passons, allons. Allez. 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

0: こんばんは。
1: La météo pour ce dimanche 12 juillet, toujours un grand soleil et la canicule qui continue en France, avec des températures pour ce dimanche matin de 18 degrés pour Cherbourg, 20 degrés à Lille, 21 pour Brest et Strasbourg, 23 degrés pour Lyon, Toulouse et Paris, 24 degrés pour Ajaccio, Nice, Biarritz et Bordeaux. Et pour ce dimanche après-midi, entre 33 et 38 degrés sur une moitié nord, il fera 33 degrés en Bretagne et sur les Hauts-de-France, 34 sur le Grand Est, 36 sur la région Île-de-France, 38 degrés sur le centre Val-de-Loire. Dans la moitié sud, entre 30 et 41 degrés, il fera 30 degrés en Corse, 37 degrés sur la vallée du Rhône, 39 sur l'Occitanie, entre 36 et 41 degrés sur la Nouvelle-Aquitaine.
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0: Bonjour, bonsoir à tous et bienvenue dans ce 69e podcast de Dragon Ball Cast. Alors aujourd'hui on va parler du personnage de Jiren le Gris, un personnage qui fait pas... Non, je te jure que c'est son vrai surnom en plus. il fait pas l'unanimité auprès des fans. Charnal, que toi t'avais l'impression qu'il...
1: Effectivement. Bah effectivement, je confirme. Alors, on avait fait un podcast sur les antagonistes, ceux qu'on avait adorés. Et justement, il y avait deux, trois personnes qui nous disaient, tiens, pour Jiren, et d'autres personnes qui comprenaient qu'effectivement, pourquoi il n'était pas dans notre classement. Et bah, on va y revenir dans ce podcast.
0: Voilà. Jiren, j'ai l'impression que c'est comme la réglisse, c'est un personnage que soit il a vraiment tapé dans l'œil et marqué les gens, peut-être de par sa puissance et son imagerie dans la série animée, ou alors il a vraiment été détesté par la communauté comme le personnage le plus oubliable qu'a affronté Goku. En vrai, moi je pense que c'est un personnage qui a été objectivement rushé, qu'on l'aime ou pas. Parce que je sais pas si t'es au courant, mais il devait faire sa première apparition à l'épisode 78.
1: Oui, exactement. On l'a découvert lors du teaser, justement, où la corpulence de l'homme qui était derrière donc le dieu de la destruction là, de cet univers, bah, ça ne ressemblait pas du tout à Toppo, mais à Jiren. Et c'est ça qui était fort, quoi. Et il y a eu pas mal d'interviews, et je crois que tu peux nous en parler, justement, des interviews qu'on avait eues, justement, sur la personnalité de Jiren qui a été largement modifiée.
0: Ouais, exact. Parce que à la base, le caractère de Jiren, qui devait donc apparaître pendant le match d'exhibition auquel assistent les Zeno, Jiren devait prendre la place et le caractère de Toppo. C'est-à-dire que ce côté très extravagant, très... comment on pourrait...
1: Maintenant, on l'imagine pas du tout comme ça, Jiren, c'est dingue, quoi.
0: Ouais, c'est clair. Et il me semble, j'ai lu ça, mais j'ai pas joué aux jeux vidéo, mais j'ai lu que Xenoverse 2 avait conservé ce caractère très haut en couleur de Jiren. Je peux pas te le confirmer.
1: Ah, dommage que Dr. Ishii soit pas là, il aurait peut-être pu, lui. Mince. Ah, j'ai pas fait gaffe, tiens, à ça. Mais il y a une particularité, ouais. En plus, Jiren, c'est que contrairement à beaucoup d'antagonistes, lui, il est apparu d'abord dans l'anime, puis ensuite dans le manga. Et le problème avec Jiren, ce qui s'est passé, c'est que Toriyama, il a donné quelques brides de scénario à Sonetaro, à la Toei.
0: Ouais, c'est ça.
1: Mais du coup, ils ont eu les informations beaucoup trop tard sur Jiren. Et c'est une des raisons, je pense, pourquoi il a été retiré dans le match d'exhibition, pourquoi il apparaît plus tard. Et le problème, c'est que sa personnalité, elle n'a pas été bien calculée. Dans le manga, on apprend qu'il a un souhait le plus cher. Dans l'anime, évidemment, on va se dire, mais c'est quoi ce vœu? C'est quoi ses motivations? L'anime ne répondra jamais à ça. Pourquoi?
0: Ah, je crois qu'ils ont donné une réponse quand même.
1: Face à numéro 17, c'est très vague.
0: C'est flou. Il a dit, je veux connaître la vraie valeur de la force.
1: Voilà, exactement. C'était très vague. Alors ouais, que dans le manga, la réponse est venue bien après et les gars de la Toei Animation n'avaient pas la réponse à ce moment-là.
0: Ouais, et la réponse du manga était très concrète en soi puisque c'était vraiment une résurrection, un truc assez classique, mais
1: bien sûr.
0: La résurrection de son maître Gichin qui lui avait tout enseigné et qui a disparu avant de l'adouber, on va dire, de reconnaître la valeur de son disciple.
1: Mais exactement.
0: En vrai, je pense revenir plus tard sur.
1: On va revenir de Jiren, par ami auditeur.
0: Ouais. Là, je voulais parler de effectivement ses premières apparitions dans les deux médias. Dans l'animé, donc oui, on l'a dit, il prend la place. Enfin, Toppo, pardon, a pris sa place lors du tournoi d'exhibition. Mais dans le manga, je trouve que sa première apparition, elle a été très très soignée. On le voit faire une mission avec les Pride Troopers. Sur une planète dont j'ai oublié le nom, il se bat contre des araignées, je crois, des araignées géantes, un truc comme ça.
1: Dans un des monstres qui est justement vu dans le manga de Jacko, si je ne dis pas de bêtises, ou dans un autre manga de Toriyama, l'anecdote avait été révélée.
0: D'accord, ok.
1: Alors, ce qu'on peut dire vite fait sur les Pride Troopers, Les Pride Troopers, je suis désolé, mais je n'en démords pas. Pour moi, quand je vois le costume de Jiren, quand je vois les Pride Troopers, c'est-à-dire un extraterrestre de chaque race, pour
0: Ouais.
1: moi, c'est une inspiration évidente au Green Lantern de DC Comics.
0: Ah, il y a moyen, ouais.
1: Franchement, quand tu vois l'uniforme, l'espèce de V et tout, sauf que là, ils sont rouges, les Green Lanterns sont verts. Bon, tu me diras que les Red Lanterns existent, certes, mais pour moi, c'est vraiment. L'inspiration vient de là, j'en suis quasi
0: Ouais, moi tu
1: certain.
0: sais à quoi ça me faisait penser. Mais du
1: À
0: coup, je pense
1: quoi?
0: que c'est une inspiration commune, la Green Lantern Corp. Moi, je sais pas si t'as cette référence, elle est assez obscure, c'est le dessin animé Buzz l'éclair qui
1: Ah,
0: avait
1: Buzz
0: suivi Toy
1: l'éclair, le
0: Story
1: dessin
0: là.
1: animé 2D!
0: Ouais.
1: Ah
0: Il
1: oui, il est très
0: y
1: bien
0: a
1: le
0: une
1: dessin animé!
0: patrouille. Ouais, je le kiffe aussi. Mais je disais obscur parce que franchement, peu le connaissent. Mais la patrouille, enfin, comment ça s'appelle? Star Command. Il y
1: C'est
0: a
1: vrai.
0: pareil plein d'aliens avec des costumes uniformes qui travaillent, avec plein de
1: Ah!
0: tronches bizarres. Mais je pense que ça
1: Ça
0: peut
1: peut être une
0: venir
1: référence à
0: des.
1: ça, ouais, c'est vrai.
0: Ouais.
1: Ouais. Ah, bien vu aussi.
0: Ouais, mais bien vu les Green Lantern
1: Ah, je
0: Corp.
1: like aussi. Ok. Ah, bien joué, bien joué.
0: Et dans le manga, quand il fait sa patrouille, il utilise une sorte de gadget pour enfermer son adversaire qui vient de battre, un truc qui sort de son gant là, enfin de même de, je sais pas si tu vois ce que je veux dire.
1: Oui,
0: Il y a une espèce de
1: effectivement.
0: montre qui permet de capturer ses victimes, enfin
1: Ouais, le truc qui
0: ses
1: fait vraiment
0: opposants.
1: la panoplie du super-héros, ouais.
0: Ouais, c'est ça. Et du coup, je me demande si c'est un gadget. Ou si ça fait partie intégrante du corps de Jiren, parce que quand j'avais lu le manga, ça m'avait donné l'impression vraiment que c'était un truc intégré à son organisme, quoi. Et
1: Ouais, c'est vrai que c'est
0: après,
1: curieux,
0: c'est
1: ouais.
0: pas exploité ni dans l'animé, enfin, qui ne l'a jamais montré d'ailleurs, ni dans le
1: Non, ce qui
0: manga.
1: est.
0: Mais
1: Ouais,
0: voilà.
1: c'est vrai que dans le manga, enfin dans l'anime, comme ils ont. Ça a été fait bien après. Mais c'est vrai que la première fois qu'on a vu Jiren, je me rappelle en manga, quand Toyotaro l'a dessiné la première fois, on s'est dit, waouh, il le dessine bizarrement. Enfin, on sentait que Toyotaro,
0: Ouais,
1: je sais
0: c'est
1: pas, il
0: vrai.
1: avait. La première page, surtout, la manière dont étaient dessinées ses fesses, oui, je suis désolé, mais beaucoup, beaucoup se sont braqués là-dessus, mais c'est vrai que c'était
0: Allez,
1: assez.
0: parlons du cul de Jiren.
1: Non, mais c'est vrai, la première page dans le chapitre 30, pardon, où tu le vois la première fois, tu fais waouh, c'est. Je ne le pensais pas comme ça.
0: Vous êtes galbé, monsieur.
1: Non, ouais, c'est vrai que c'est bizarre de faire ressortir cet élément.
0: Mais
1: Mais
0: en
1: bon.
0: plus, là on parle du cul de Jiren sur cette page, mais on le revoit après pendant le tournoi du pouvoir vers la période où commençait à avoir le Trinstern et tout, une case de dos en fin de chapitre où il a. Je sais pas si tu vois cette case-là où il est de dos, tu vois les énormes muscles et tu vois
1: Oui.
0: son petit cul tout sec là.
1: Bah, je crois que c'est une reprise, presque une reprise de cette page-là, effectivement, du chapitre 30. Ouais.
0: Ah ouais, fin de
1: Ça.
0: chapitre 30, il était en trois quarts de dos. Alors que là, il
1: Ah
0: est
1: oui.
0: vraiment totalement de dos et du coup, le cul est encore plus ridicule, je trouve. Il a
1: C'est vrai.
0: pas. Toyotaro n'a pas maîtrisé le cul entre-temps.
1: Autant Toyotaro, je trouve très bien pour dessiner Topo, je trouve qu'il le dessine très bien, mais par contre, Jiren, ouais, ça fait pas partie de son répertoire, j'ai l'impression, c'est un peu ballot. Mais en tout cas, le manga nous précise bien que voilà, il a un souhait bien particulier et que,
0: Ouais.
1: comment s'appelle le dieu de la destruction, Vermund, voilà,
0: Ouais, c'est ça, Vermoud.
1: Vermund, j'arrive jamais à dire son nom. Effectivement, heureusement qu'il avait trouvé un petit peu de la faille parce que Jiren, sinon, bah, il serait pas allé combattre tout simplement, quoi, en fait.
0: Ouais, c'est vrai. Bah après, on peut se dire que voilà, c'est un super-héros, donc bêtement, il va aller défendre l'univers au tournoi du pouvoir sans avoir de vœux en particulier. Tout comme, bon, je sais pas, Topo, et il a pas de vœux, par exemple, il me semble.
1: Non, il n'a pas spécialement de vœux. Mais c'est vrai que quand je regarde, ressonge à Jiren du chapitre 30, moi, tout ce que je vois de lui, le côté super-héros, le côté protecteur, le côté je dois effectuer mon devoir, bah moi, j'avoue qu'au début, je faisais waouh, bah, il est bien ce personnage. Enfin, moi, j'aimais bien au début de Jiren. J'aimais vraiment ce qu'on voyait au début, uniquement dans le manga, je précise. J'aimais vraiment bien ce qu'on voyait de lui. Puis je me disais, bon, ça n'avait pas l'air d'être un mauvais bougre, mais pour qu'on n'ait pas trop d'empathie envers lui et tout, donc on va nous dire que voilà, le travail solo, c'est son truc, quoi.
0: C'est vrai.
1: Ouais, parce que c'est vrai qu'au début tu te dis, ah bah ils ont l'air cool en fait les gars, les Pride Troopers et tout, parce que c'est vrai qu'on pourrait avoir l'empathie pour dire après tout c'est de la faute de Goku, donc pourquoi l'encourager, merde. Et au final, bah voilà les Pride Troopers, Topo a un bon fond, Jiren a probablement un bon fond, c'est juste que voilà, il ne sait pas se battre en équipe et qu'il est trop. Voilà, il a un gros problème là-dessus, pardon.
0: Mais Jiren, il y a un reproche qui lui avait été fait pendant longtemps. C'était ce côté un peu caricature de méchant de Dragon Ball. Enfin, pas de méchant justement, mais genre caricature d'ennemi quoi. C'est comme si on avait pressé le personnage, on l'avait essoré pour en garder sa seule fonction, c'est un obstacle, c'est un mur ouais. infranchissable. Et voilà, c'est juste le type à abattre, et pour le battre, il faut une nouvelle transformation. Et pendant longtemps, c'était ça, le personnage de Jiren. Mais, ouais. Mais enfin, je veux dire, dans l'imaginaire collectif, c'était ça. Mais moi, il y avait quand même quelques facettes du personnage que j'avais bien apprécié dès le début. C'est ce côté. Comment dire, ce côté un peu noble qu'avait, tu vois, celle qui a ouais. laissé 10 jours d'attente pour le Cell Game. Bah, Jiren, il m'a évoqué ça, le moment où il a attendu que Goku charge son Genkidama, sa plus puissante technique. Il a fait, alors c'est ça ton, c'est ça ta botte secrète, bah, je vais attendre là et.
1: C'est surtout qu'il est tellement sûr de lui que, voilà.
0: Ouais. Mais, ah, je sais pas, toi tu vois plus.
1: Il a une sorte. Il a une assurance dans sa force sur ce qu'il
0: ouais,
1: pense.
0: Ouais, exactement.
1: C'est vrai que la première fois que j'ai vu Jiren, je me disais, ah ouais, ça pourrait ressembler un peu à One Punch Man. Enfin, par sport, le côté chauve, le côté avec la force de ses poings et tout.
0: Ouais, ouais.
1: Mais, et puis après, tu dis, il a tellement une grande assurance. Enfin, il est pas. C'est pour ça, il se la pète pas. Il est pas là pour dire, je suis plus fort que toi et tout. Il est là pour finir au plus vite contre ses adversaires. Et il n'a pas le temps de s'épuiser inutilement sur des bêtes paroles ou quoi que ce soit. C'est, enfin, du moins, c'est ce qu'il dit.
0: Au plus vite, je crois que je vais te contredire parce que je suis chiant, mais quand il renvoie la boule de Goku, quand je veux dire encore plus tard, quand il bat Goku Ultra Instinct, il ne l'élimine pas en le sortant de l'arène, il part méditer, tu sais, dans une espèce de
1: oui,
0: ça de boule par terre là.
1: Oui, non, on n'est pas, ils sont pas supposés voler, mais bref.
0: Certes. Mais il a ce côté, il sait qu'il va gagner. En fait, il part méditer comme s'il faisait preuve quand même de respect envers Goku et tout. Il va le laisser faire ses preuves pendant le tournoi, faire ses combats. Mais il sait qu'au bout d'un moment, il va se réveiller une minute avant la fin, qu'il va niquer tout le monde. Et quand il se réveille, il fait un combat contre Vegeta avec le joli Final Flash de Takahashi et tout. Et au moment où il bat Vegeta, pareil, il le laisse dans un cratère, il lui dit « Guerrier, dors !» En fait, il leur laisse du respect à tous, ouais. tous ceux qui combattent. C'est pas « Il va les briser, les... » Donc ouais, ça aussi, j'aime bien.
1: C'est vrai qu'il y a de ça. Et puis, Jiren, comme il laisse pas beaucoup de transparence, beaucoup d'émotions, donc du coup... Oui, c'est assez facile de jouer là-dessus, parce que c'est vrai que contrairement à tous les antagonistes qu'on a vus jusqu'à présent, lui, il est vraiment pas du tout bavard. Lui, il dit quelques mots, et puis voilà, quoi.
0: Ouais.
1: C'est pour ça que c'est dommage, d'ailleurs, que dans la VF, il n'y ait pas eu de guest, parce que moi, je me disais, bon, moi, j'aurais bien vu Emmanuel Jacomi, par exemple, la voix de Superman.
0: Oui,
1: mais j'aurais tellement aimé, par exemple, au début, puis après, bon, tant pis.
0: Mais on a eu une voix de Superman sur Jiren, au final.
1: C'est Antoine Noël ?
0: Non, on a eu Boris Relinger en VF sur Jiren. Et c'est lui qui a fait, si je dis pas de conneries, attends, il a fait un Superman. Est-ce que c'est celui de Man of Steel?
1: Ah non, Man of Steel, c'est Antoine, c'est Adrien Antoine.
0: Adrien Antoine. Ouais. Attends, je vais laisser un petit moment de blanc. Le temps que j'ai cherché sur Wikipédia.
1: Alors, il a fait qui? Il joue dans Grey.
0: Ah non,
1: League.
0: Il a fait Batman.
1: Wayne. Oui, dans Justice League, le
0: il
1: film.
0: Il a fait Batman dans tout le DCEU, là. Enfin, genre, Batman versus Superman et Justice
1: League. Oui. Ah oui, donc c'était la nouvelle voix de Batman. Ah, presque.
0: Voilà.
1: Une chance sur deux.
0: Et dans... C'est ça. Et dans les films d'animation, pour le coup, de DC, il double Martian Manhunter. Donc, voilà.
1: Oui, c'est
0: et
1: vrai.
0: Et surtout...
1: C'est plus Philippe Pétieux, c'est vrai.
0: Et surtout, le mec adore DC, parce que le rôle, du coup, le plus connu de Boris Relinger, le truc dont on a parlé tous, c'est Joker de Joaquin Phoenix.
1: Oui, c'est vrai. Et je l'ai pas vu en VF.
0: Ah. Franchement, rien à voir, mais la VF, très réussie.
1: Ouais.
0: Et j'avais rencontré Boris Relinger en convention à Toulouse, où il était présent pour Joker et pour Jiren. Mm-hmm. Et ça se voit que le mec avait beaucoup aimé son travail sur DBS, mais je trouve ça dommage parce que... Doubler Jiren, ça te montre vraiment Dragon Ball comme c'est caricaturé dans la tête des gens, quoi. Parce que si le mec ne voit que les séquences qu'il double, bah il parle pas beaucoup en dehors des cris de rage et
1: c'est vrai.
0: Bref, hein, bref.
1: C'est dommage. Ah, c'est la voix de Shrek, du chapeauté, pardon.
0: C'est
1: Ah
0: vrai,
1: ouais.
0: ouais.
1: Oh,
0: J'avais vu aussi.
1: punaise. Punaise, on a eu la voix du chapauté pour Jiren. Ah, c'est beau.
0: C'est ça.
1: Je
0: Je
1: vais
0: suis le
1: vraiment faire
0: chat
1: ça.
0: poté.
1: Chapeauté. Ah, quel magnifique personnage. Vive Shrek 2. Vive. Pardon. Non, mais c'est vrai que c'est. Après, sur ce qu'on disait, en tout cas, sur la voix de Jiren, la voix en VO, je ne me rappelais plus qui c'était d'ailleurs. La voix VO, c'était. Ah, c'était Eiji Hanawa. Eiji Hanawa. Moi, ouais, c'est pas un comédien que je connais énormément, par contre. Mais oui, c'est vrai que c'était pas évident. Mais c'est vrai que Jiren, c'est pas un personnage que je trouve très bien écrit. Parce qu'effectivement, le gars, il aurait pu aller au plus vite, il aurait pu, voilà, sauver le monde et tout. C'est pas le genre de gars qui est en train de jouer pour son univers, quoi. Il est plutôt là pour défendre. Mais il laisse un malin plaisir, tu te dis, ok, je laisse Goku alors qu'il est blessé et tout. Il aurait pu en finir. Pareil pour Vegeta. Enfin, c'est tout ça. Après, c'est des ficelles scénaristiques de la part de la Toei Animation. Et je pense que voilà, les scénaristes, ils se sont dit, bon, bah, il faut absolument que Goku soit gardé pendant tel truc. Parce que là, c'est vrai que quand les épisodes, je sais plus, 111 ou 112, quand ils sont sortis avec le fameux
0: Ouais, 109-110.
1: 109-110, pardon. Avec justement donc la fameuse nouvelle transformation de Goku, c'était un truc, c'était incroyable. Et du coup, tout ce qu'on attendait, c'était ensuite 10 épisodes après, bah, on voulait absolument revoir ça, quoi.
0: Ouais. Là où on savait en regardant le tournoi du pouvoir que dans tous les cas les ennemis qu'on allait voir n'allaient pas être foncièrement mauvais puisqu'ils étaient tous là pour garantir la survie de leur univers. Enfin, je trouve que Jiren il a vraiment surpris en tant que t'sais, antagoniste majeur. C'est quand même un des trois grands antagonistes de DBS à mes yeux avec
1: Ah
0: Zamasu
1: oui, bien
0: et
1: sûr.
0: Hit. Enfin, on peut ajouter Moro maintenant peut-être.
1: Oui, mort.
0: Oui. Et c'est le moment en fait où même si le spectateur et Goku sûrement savent que Jiren c'est pas vraiment quelqu'un de mauvais, Goku il ira quand même tenter un Genkidama sur lui pour le vaincre.
1: Bien sûr.
0: Et Jiren rien à foutre, il a renvoyé. Et cette scène, je crois que c'est totalement inédit que quelqu'un ciblé par le Genkidama, qui devait en être la victime, le repousse en fait parce que son cœur est pur et
1: Ouais, c'est vrai.
0: il a rien de, ouais, il a pas de vie sans lui.
1: Alors, on sait pas si c'est. Moi, j'avais compris que c'était par la force qu'il le faisait. Enfin, il y avait un
0: Ah
1: dialogue
0: ouais?
1: qui disait que c'était parce qu'il était pur. J'avais pas l'impression
0: Ah non,
1: qu'il
0: moi
1: y avait ça.
0: c'est ce que j'ai compris en tout cas. Enfin,
1: Ça
0: j'ai pas
1: pourrait être une
0: l'impression.
1: idée. Ça aurait pu être une idée. Après tout, Jiren n'a pas de mauvaises
0: Honnêtement,
1: intentions, normalement,
0: ouais.
1: logiquement.
0: Honnêtement, j'ai pas l'impression de surinterpréter parce que ça colle quand même au personnage et le Genkidama, quand on l'utilise dans l'intrigue, normalement on sait qu'il y a ce truc-là qui arrive forcément derrière, tu vois, le côté cœur pur. Mais ouais.
1: C'est vrai, c'est vrai.
0: Mais en
1: C'est
0: tout
1: l'effet
0: cas,
1: Gohan, enfin, sur
0: ouais.
1: Vegeta.
0: Ça, c'est une qualité que je reconnais beaucoup au Dragon Ball Super, c'est que ils ont essayé de faire des antagonistes moins manichéens que l'œuvre originale de Toriyama. Parce que quand tu vois Freezer, Cell, Boo, Piccolo Daimao, c'est les grandes mascottes du mal de DBS, de DBZ, pardon, enfin de DB, ils sont tous foncièrement mauvais pour le coup.
1: Oui, c'était là l'originalité de cet antagoniste, parce que c'est vrai qu'on avait exploré un côté très sombre de Zamas, on avait exploré donc Freezer avant, Hit
0: Ouais.
1: avant, enfin Hit à la rigueur, non, c'était pas vraiment un psychopathe, j'ai envie de dire, autant c'était un tueur, d'accord, mais il avait probablement, on pense, un bon fond, tandis que
0: Voilà.
1: là, Jiren, là où il casse le truc, c'est que évidemment tu fais waouh, mais en fait. C'est un brave gars, mais pour pas qu'on ait trop d'empathie, comme je disais tout à l'heure, bah voilà, on nous a donné des petits trucs. Alors moi, j'avais pas du tout aimé à l'époque, là, d'ailleurs, le dialogue de Vegeta dans le manga où il disait, ah, tu veux ressusciter ton maître, c'est ridicule, ou un truc comme ça. Je faisais, mais attends, mec, qu'est-ce que vous avez fait avec les Dragon Ball auparavant, vous?
0: Ouais.
1: Comment vous pouvez trouver son square ridicule? Je trouve ça noble de vouloir ressusciter quelqu'un. Voilà, c'est. Enfin, moi, pour le coup, je n'ai jamais trouvé, dans le manga, en tout cas, le souhait de Jiren bidon, au contraire.
0: Oui,
1: Après, que
0: parce
1: son maître
0: qu'il.
1: ne soit pas fier de lui, c'est autre chose. Mais bon.
0: Ouais, bah il faut se dire que dans l'univers 11, ils ont peut-être pas les ressources de ramener quelqu'un à la vie. Peut-être que c'est un truc aussi fou que dans notre monde à nous.
1: Bien sûr.
0: Ouais. Moi, ça m'a pas choqué non plus.
1: Et ce qu'on peut dire aussi, c'est le fameux combat entre Jiren et Hit. Alors là, tout le monde, dans le manga notamment, tout le monde a crié scandale. Eh, mais c'est Raditz versus Piccolo et Goku, mais qu'est-ce qui se passe là? Et ma foi, c'est un peu le cas, oui.
0: Bah, pour moi, la seule utilité de ce combat dans le manga, c'est de voir Hit tout nu sans son manteau là.
1: Ah oui, c'est vrai qu'il était classe. Mais le combat était sympa. Dans l'anime, il était bien rendu, je trouvais, ce combat. Et pour le coup, il ressemblait pas aux autres.
0: J'ai énormément aimé, ouais. Surtout, en fait, tu t'y attends pas quand tu finis la bombe de l'épisode 110. Tu vois Hit qui arrive comme ça et qui fait. Et genre, tu sais, Jiren, il dit que fais-tu, assassin de l'Universis? Et il fait mon travail.
1: Ah, c'était cette punchline. Cette punchline est culte.
0: Franchement. Et puis, oh là là, mais oui, dans l'épisode 111, c'est. Le combat Hit contre Jiren, c'est là que Hit va utiliser sa nouvelle botte secrète, la cache temporelle.
1: Il essaie... Ah oui, la fameuse. C'est vrai que tu te dis, punaise, elle est vachement puissante, cette technique.
0: Normalement, cette technique, elle est hyper cheatée, parce que
1: complètement.
0: C'est quand même, tu figes un être dans le temps. C'est fou, il peut plus bouger, il peut plus rien faire, c'est fou. Et le truc encore plus fou, c'est que Jiren, du coup... Il est tellement puissant, le mec est tellement craqué qu'il peut il peut nager à contre-courant du temps. Enfin, genre, je sais pas comment dire, mais quand Hit l'arrête avec sa cage temporelle et qu'il se dit ça y est, c'est dans la poche, tu vois Jiren qui commence à se mouvoir lentement, tu sais, en tremblant à tâtons.
1: Ah oui, oui.
0: Et je trouve ça tellement. Il a cette force évocatrice.
1: Ouais, c'est un beau combat, et puis c'est vrai qu'on pouvait nous faire douter sur l'issue, on pouvait nous dire, ah bah oui, finalement, Hit n'est pas totalement rentré dans les rangs et tout, mais bon, voilà, Hit, c'est vrai qu'il remplace un peu Piccolo dans l'arc Saiyan, c'est un truc qu'on a vu de nombreuses fois, où voilà, l'ancien adversaire est là pour mettre en valeur le nouveau, mais il a fait une belle prestation. C'est vrai que dans le manga, tu disais qu'on pouvait se dire, mais qu'est-ce que ça aurait donné s'ils avaient combattu à deux contre Jiren, finalement. Bon, finalement, Goku renonce parce qu'ils veulent vaincre par lui-même, ce qui est un peu dommage, je trouve. Mais ouais, mais au final, un duo Jiren et Hit, j'aimerais bien voir ça plus souvent. Je sais pas, peut-être que si un jour il y a une menace qui rassemble les multivers, pourquoi pas. Mais il y a un truc qui serait à faire avec ces deux personnages.
0: Ouais, c'est vrai. Ils se ressemblent pas mal, leur côté froid, et ouais, ils ont été des grands antagonistes de DBS tout en étant. Tout en étant cool au fond.
1: Ouais, c'est vrai.
0: Et tu sais, je parlais de la force évocatrice de Jiren contre Hit, mais dans le même combat, quand Hit il fait son espèce de Rasengan pour sortir Jiren, là.
1: C'est vrai.
0: Je sais pas si tu te souviens, mais Jiren il arrête avec son regard.
1: oui.
0: Oh, c'était nom de Dieu.
1: Oh mon nom de Dieu. Oh my god. Ah, il est cheaté, ce Jiren. Et c'est peut-être pour ça que peu de personnes l'apprécient, c'est qu'il agace. Disons qu'il est tellement puissant que c'est vrai que ça peut agacer. Moi, je regrette qu'il n'y ait pas eu de combat entre Calais et. Enfin, Caulifla et leur fusion, là, face à Jiren. Parce que c'est vrai que j'aurais aimé voir ça. Dans le manga, ça a été arrêté par un Gohan plus fort que jamais. Je sais pas comment. Mais c'est vrai que j'aurais aimé voir ça. Ouais. Mm. Le combat aurait pu être intéressant.
0: C'est vrai.
1: Et qu'est-ce qu'on peut dire? Bon, on peut dire aussi que la manière dont dans l'anime, effectivement, on s'est insinué que Vermund justement lui dit à Jiren, bon bah inutile de t'économiser, maintenant tu peux y aller à fond sur Goku et tout. Et c'est comme ça un petit peu que ça démarre, si je puis dire. Mm. C'est vrai que le rapport entre Jiren et Vermund là dans l'anime, c'est moins bien fait, j'ai envie de dire. Ouais.
0: Ah oui. Parce que moi, je t'avoue, j'ai pas vraiment de souvenir du manga concernant le tournoi du pouvoir.
1: Il y a pas mal de trucs que dit Vermund justement sur Jiren, quoi, par rapport à son maître, parce que son maître a été le meilleur ami de Vermund. Il dit donc il y a pas mal d'informations que tu entends, notamment sur l'assassin de son maître. Alors moi, je pense que ça n'a pas été fait par hasard, que un jour ou l'autre, on verra cette fameuse menace ressurgir, quand on ne sait pas.
0: Le fait que l'assassin du clan de Jiren, le fait qu'il soit inconnu.

0: quelque part, tant mieux, même si on l'exploite jamais, parce que si ça, ça, il peut juste avoir un objectif scénaristique, c'est un personnage dont la fonction est, il a traumatisé Jiren dans le passé, et après on n'est pas obligé de faire des grandes théories.
1: Ouais, c'est vrai, c'est vrai.
0: Mais bon.
1: Ça me paraît assez facile. C'est vrai qu'on pourrait se dire, ah, punaise, c'est assez facile de dire, ah, ils vont forcément l'utiliser. D'un autre côté, je me dis, ça serait dommage. Ça serait dommage de pas le faire. Ça serait dommage
0: Ouais.
1: de pas le faire, quitte à le dire quelque chose et essayer de l'appuyer, de le revoir. Mais bon, après, je pense que Dragon Ball Super est parti pour durer, donc voilà.
0: Mais bizarrement, je pense que Dragon Ball Super n'a pas d'idée prévue au long terme, pas de plan dessiné. C'est comme si ils avançaient un peu tu sais, en trouvant une idée de nouvel arc au fur et à mesure. Et c'est pas une méthode forcément mauvaise en soi, puisque notre œuvre préférée qui est Dragon Ball, ça a toujours été ça aux yeux de Toriyama.
1: Bien sûr.
0: Mais Dragon Ball Super, c'est, j'ai l'impression qu'en fait ils ouvrent des sous-intrigues ou des idées de trucs à exploiter et qu'ils les laissent sur le côté en disant ok, si un jour on a besoin, on y retouche, c'est là, c'est
1: Oui.
0: dans la boîte, on ira piocher dedans.
1: Oui, le temps de faire oublier ça par rapport à d'autres, quoi. C'est ça. L'important, c'est qu'on ne se dise pas, ah, bah, je suis sûr que ça, c'est le gars qui a tué Jiren. L'important, c'est de nous surprendre et de dire,
0: Ouais,
1: ah,
0: c'est
1: bah,
0: ça.
1: tiens, qu'on ne l'ait pas vu venir. Là, le chapitre, le nouvel arc qui se prépare, là, a priori, ce scénario, au premier abord, m'a fait un petit peu penser au Tsuffles. Après, on va voir. Il est trop
0: Ouais.
1: tôt, évidemment, pour dire si ça va être bien ou pas bien. Mais c'est
0: Moi,
1: vrai que
0: j'ai
1: là, je
0: pas
1: me
0: vu les
1: dis.
0: leaks. J'ai pas envie de trop me
1: Ouais,
0: spoiler.
1: je comprends,
0: Mais
1: je comprends.
0: évidemment, j'ai vu quelques cases fuitées.
1: J'ai vu quelques cases fuitées et bon, apparemment, ça peut être très intéressant. On va voir comment ça va être développé.
0: Bah, parce que tu vois, Dragon Ball Super, ça fait depuis quoi, 2016 qu'on nous dit que Vegeta il veut aller sur Sadala. J'ai pas l'impression que c'est le bordel avance. Ça fait depuis pareil 2017 qu'on nous a dit qu'il y a une time machine dans l'univers 12 que quelqu'un a déjà utilisé. Pff, on
1: Oui.
0: s'en fout, tu vois. Donc l'assassin de Jiren, pour moi, c'est voilà, ils le mettent de côté. Et si un jour ils ont une idée de truc.
1: C'est peut-être ça, oui, tout à fait. Ouais. C'est peut-être ça. Peut-être qu'ils se disent que si un jour on a un truc concret, peut-être qu'on pourra l'utiliser. Il y en a plein qui pensent là que celui qui a utilisé la machine à voyager dans le temps, là, que c'est un des dieux qui n'a pas participé au tournoi, par exemple. Ou un de ses combattants, je ne sais pas. Il y a pas mal de théories là-dessus. Pourquoi pas, après tout, pourquoi pas? Parce que c'est vrai qu'on nous dit rien en plus sur les quatre dieux de la destruction, ceux qui n'ont pas utilisé leur guerrier, on ne dit pas s'ils étaient plus forts ou plus faibles. Donc c'est un moyen assez malin pour nous dire, ah
0: Ouais.
1: bah, si jamais on a besoin de faire un truc sur eux un jour, bon bah voilà, comme ça.
0: C'est clair. Et puis Jean, l'homme poiscaille, là, il m'a tapé dans l'œil dès que j'ai vu son design, là,
1: Oui,
0: quand il
1: moi,
0: était révélé en
1: c'était un de mes
0: 2017.
1: préférés. C'était un de mes
0: Et
1: préférés, ouais.
0: franchement, ce serait vraiment cool qu'il l'exploite parce que.
1: Ouais. Ouais, c'est un de mes designs préférés aussi. J'étais content. C'est vrai que dans mon manga, on les voit combattre tous les dieux de la destruction. Et ça, c'est pas mal, ouais. Ça, c'était pas mal du tout. Et puis, on pouvait se faire un petit aperçu des pouvoirs, même si Vermoon était plutôt bien mis en valeur là-dessus, ouais. À voir. Mais pour revenir, en tout cas, à Jiren, bah, en tout cas, dans ses combats, ce qui nous a marqué, évidemment, nous, c'était Goku. Bah, en même temps, il y avait que ça. Après, il y avait Vegeta, évidemment, via l'excellent épisode dont tu as parlé, évidemment. Mais il y avait aussi autre chose qui a fait polémique au sein des fans. Je veux bien sûr parler de son petit combat face à Kame Sennin.
0: Oh là là, oui, j'avais oublié, j'avais pas prévu d'en parler de ça.
1: Autant, effectivement, on peut se dire, bon, bah, pourquoi Kame Sennin, il est trop fort, ah, ok, mais autant dans la tête des scénaristes, enfin, dans la tête de Toyotaro, ils se sont dit, ah oui, mais c'est le maître de Goku, Jiren a perdu son maître. Donc, cette intervention, elle a un sens pour Jiren,
0: C'est vrai
1: elle est très
0: que
1: importante.
0: ça raconte quelque chose sur le papier, ouais, c'est pas si bête que ça. Je m'étais jamais fait la réflexion que c'était le maître encore en vie de Goku qui affrontait bah, son ennemi qui avait perdu son maître et qui était là
1: Ouais.
0: pour que son maître puisse se reconnaître sa valeur à l'avenir en le ressuscitant, mais c'est pas bête du tout, ouais.
1: Et du coup, oui, j'imagine que voilà, ça le touche. Et à mon avis, le but initial, c'était là. Après, bon, bah, pour Kame Sennin, face à ses fameux déplacements, c'est délicat. Il y en a qui ont accepté l'idée. Il y en a qui se disent, bah oui, il peut très bien avoir des mouvements, voilà, proche du divin, Kame Sennin. Ça n'atténue pas son potentiel et tout. C'est voilà. Et puis on voit bien que Jiren ne cherche pas à y aller à fond contre lui. Donc c'est vrai. C'est totalement vrai. Mais ouais, c'est vrai que la prestation est assez impressionnante pour ce qu'est Kame Sennin. Après.
0: Bah moi comment dire, je trouve que c'est une bonne idée que Tortue Géniale et ouais Kame Sennin, désolé
1: Non, oui.

0: des mouvements qui sont assez similaires à l'apprentissage de l'Ultra Instinct. J'aime bien l'idée sur le papier, mais enfin qu'il fasse qu'il esquive autant les coups de Jiren et tout, je trouve ça bizarre,
1: Ah, ça picote un peu.
0: mais il y a une page que j'aime beaucoup dans le manga et j'aurais aimé qu'il développe ça aussi dans l'animé parce que c'était très bien vu de la part de Toyotaro. C'est quand Goku se souvient des enseignements de chacun de ses maîtres.
1: Oui.
0: Et Toyotaro reprend vraiment des lignes qui ont existé dans le manga de Toriyama.
1: Tout
0: Et
1: à
0: en
1: fait.
0: fait, révélation, tu te rends compte que chacune corrobore avec le concept même de l'Ultra Instinct.
1: Tout à
0: Et
1: fait.
0: ça, c'est une de mes grosses surprises du manga. Je me suis dit, waouh, ok, c'est un des trucs dans DBS où tu te dis foreshadowing, tu vois.
1: C'est dommage qu'il y ait l'une des pires phrases de Goku de toute l'histoire de DBS derrière, mais sinon je suis d'accord, effectivement. Mister Popo,
0: Ouais.
1: apprenez. Pop,
0: T'es
1: Dragon
0: dans
1: Quest.
0: la
1: Je suis
0: ouais, toi
1: dans
0: t'es
1: Dragon
0: dans la hype.
1: Quest. Désolé. Mister Popo, effectivement, voilà, c'était les mouvements qu'il avait enseignés à Goku. Pareil pour Kame Sennin, c'était toujours à base de mouvements, c'était pas pour devenir plus fort, c'était pour devenir un pratiquant d'arts martiaux incroyable. Et c'est vrai que par rapport au mouvement, oui, effectivement, ça fait sens. C'est juste dommage que juste derrière Goku nous fasse, oh là là, j'étais le plus mauvais élève, n'importe
0: Ouais, il fait
1: quoi.
0: son Naruto.
1: Oui, tout le monde dit Naruto et je suis totalement d'accord avec ça. Pour moi, c'est Goku a toujours été un excellent élève, bien au contraire.
0: Ouais, c'est sûr. Même plus sage que Krillin quand tu
1: Ah
0: regardes.
1: bah, exactement. Exactement. Goku a toujours été, voilà, Kame Sennin lui dit de plus mettre prendre son nuage pendant son entraînement pendant 3 ans, en attendant le nouveau Tenkaichi Budokai. Et bah,
0: Ah ouais,
1: Goku
0: c'est
1: ne va
0: clair, ouais.
1: pas prendre le nuage. Et il a toujours été très obéissant par rapport à ses maîtres. Donc, non, oui, c'est vrai que cette parole m'avait toujours un
0: Après,
1: peu heurté.
0: on est sûr que c'est pas un problème de traduction, ça? Fedwa, elle a
1: Non.
0: mis quoi dans la perfect? C'est ça
1: Alors,
0: aussi?
1: oui, c'est plus ou moins ça. Et je crois en plus qu'elle s'est expliquée que pour dire aussi qu'elle n'était pas d'accord.
0: Ah d'accord, ok.
1: C'est quoi le tome 8 ou 9? C'est. Je regarde, je regarde.
0: Vas-y, je t'en prie.
1: Ah oui. Alors, il y a aussi de ça dont je vais revenir après. C'est parfait. Alors, attends. Voilà. Alors, c'est. Putain, tête de Goku, qu'est-ce que j'aime pas. Alors, j'ai envie. Hier, demain, mon maître sera. Parce que. Qu'est-ce qu'il dit? Donc là, Kame Sennin. J'étais un mauvais élève qui n'écoutait rien, mais c'est grâce à lui que j'ai atteint ce niveau. C'est pour ça que
0: Bon,
1: même
0: bon,
1: encore,
0: bon,
1: je
0: bon,
1: suis
0: bon.
1: Goku de l'école Kame Sennin. Ouais, donc voilà, un mauvais élève. Non, non, non, non, non, non,
0: Bah, c'est
1: non.
0: dommage parce que l'idée, le postulat de départ est cool de faire en sorte que Goku, au moment où il atteint l'Ultra Instinct, il dise je suis Goku de l'école de Kame Sennin.
1: Oui, ça a du
0: Franchement,
1: sens, ça.
0: c'est fort.
1: Ouais, c'est
0: Surtout
1: vrai.
0: contre Jiren. Putain, ça, j'avais pas remarqué, tu m'as fait.
1: Ah oui? C'est-à-dire, le premier maître, il va honorer le tout premier maître qu'il a eu. Bon, factuellement, c'est plutôt Sangwan, son premier maître, mais bon, on va dire que, voilà, comme on l'a pas vu, voilà, c'est non montré. Mais dans les faits, oui, on pourrait se dire ça. Donc, ouais. C'est vrai que le passage aurait pu être beau, mais voilà, il y a plusieurs trucs qui ont gâché. Et puis, on peut revenir aussi de Jiren, c'est qu'il y a un personnage qui arriverait presque à lire en lui au début, pendant un court moment, peut-être dans l'animé, c'est numéro 17.
0: Oh là là, oui. Attends.
1: Numéro 17 a un rôle, mine de rien.
0: Ouais. Mais là, je trouve, on arrive dans la partie où, où Jiren devient vraiment intéressant vers les épisodes 120, 10 épisodes de la fin, malheureusement, vers la fin du tournoi. Putain, d'ailleurs, je me souviens quand j'étais en train de regarder Dragon Ball Super avec la diffusion en live. J'en parlais avec mon meilleur pote en même temps, tu sais, mes réactions par rapport aux épisodes et tout, qui lui ne regardait pas Dragon Ball Super. Et je lui disais, bon bah, pour l'instant, le méchant est toujours aussi insipide, mais la baston est cool. Et genre, 4 épisodes avant la fin, l'épisode 126, 127, 128, dans ces eaux-là, quand Jiren commence à avoir un minimum de fond, j'avais fait, putain, mec, ça y est! 4
1: Enfin!
0: épisodes avant la fin, t'as le méchant de l'arc
1: Ah
0: présent
1: oui.
0: depuis 35 épisodes qui se dévoile.
1: C'est vrai qu'il a duré longtemps ce tournoi.
0: Ouais, c'est
1: Aïe aïe
0: clair.
1: aïe.
0: Bah,
1: Ah
0: c'est la
1: oui.
0: moitié de DBS en vrai.
1: Oh putain, c'est vrai. Ouais. trop long, trop long, trop long. Mais oui, oui, c'est vrai que la Jiren vers la fin se dévoilait et enfin avait des expressions. C'est-à-dire que voilà, il faisait part de colère, de ouais. rage envers Goku et un petit peu vers Vegeta peut-être. Mais waouh, c'était quelque chose. Voilà. Et puis après, tu le voyais beaucoup plus musclé, enfin beaucoup plus baraqué. Donc c'était assez impressionnant. Alors effectivement, on peut reprocher à l'ennemi d'être beaucoup trop long. Moi, j'avais essayé de revoir la série en Blu-ray. J'avoue, il y a des épisodes où je pouvais plus quoi.
0: Mais moi. Je l'avoue. Bah, attends, vas-y, je te finis, je laisse terminer ce que t'allais
1: dire. Mais juste pour dire rapidement, il y avait un épisode où, genre, Vegeta et Goku laissaient des pièges et tout pour essayer d'avoir Jiren, mais ça marchait pas. Enfin, c'était.
0: Ah ouais.
1: Enfin, ça m'intéressait pas du tout, quoi.
0: Moi, ça va, je crois que cette partie-là, elle m'a toujours intéressé. Avec Goku ouais, qui tente de faire tomber Jiren de l'arène en disant le Kienzan comme Krillin lui avait fait. Pendant les entraînements d'Ordre du Pouvoir et tout. Mais par contre, j'avoue, il y a un seul épisode de DBZ GT Super que j'ai jamais vu. Il fait partie de Super. Et je trouve que... Bon, pour le coup, ça concerne pas Jiren, mais c'est l'épisode avec les petits robots de merde de l'univers 3.
1: Ah, ça dépend. Il y en a un qui
0: se battent contre Goku, Vegeta et Gohan. Moi, c'est l'épisode juste avant Anilaza.
1: Moi j'ai bien aimé en fait quand ils fusionnent les robots là.
0: Oh là là.
1: J'ai bien aimé ce passage parce qu'en fait ça me faisait énormément penser à un monstre de Dragon Quest en fait, la créature, et c'était pas mal.
0: Ouais.
1: Mais bon, après c'est vrai que peut-être qu'au début, parce que c'est vrai que c'était pour donner un rôle à Gohan après tout, c'est sûr.
0: Oui, je pense que c'était pour le cahier des charges de faire une alliance entre les trois Saiyans. Voilà, ils ont mis les trois shitty robots. Et on peut accueillir Kusa qui nous a rejoint sur le podcast.
1: Ouais, Kusa.
2: Hey, salut à tous.
1: Et donc, dans tout ça, bah, effectivement, il y a la partie numéro 17, où numéro 17 bah, questionne Jiren, tout du moins dans l'animé. Et numéro 17, bah, qui est un peu le héros de cette partie finalement, et ça on ne le savait pas, mais pourquoi il était aussi bien mis en valeur, bah, c'était pour ça. Et il se passe de drôles de trucs entre Jiren et numéro 17. Tu peux nous en dire un petit peu plus sur Tiesma ?
0: C'est pendant l'épisode, je crois, du sacrifice de numéro 17, ou en tout cas un peu avant, quand il reste que Goku, Vegeta et ses 17 en guise de barrage contre l'inarrêtable Jiren. Il y a ces 17 qui demandent à Jiren quel est son vœu, pourquoi il participe. Et Jiren donc répond que, comme on l'a dit tout à l'heure, son souhait c'est de connaître les véritables valeurs de la force, mais il retourne la question à numéro 17, qui lui répond que son vœu à lui c'est d'avoir un yacht pour partir en croisière autour du monde avec sa famille.
1: Beauve de France.
0: Ouais. et du coup Jiren réagit, il me semble... En disant tu participes au tournoi pour quelque chose d'aussi futile. Et ce que j'aime bien, c'est que j'ai l'impression que dans cet arc où C-17 et Jiren ont été tous les deux pas mal mis en avant, ils ont eu un développement parallèle assez similaire, dans le sens où grâce à Goku, Vegeta et enfin la team, la cohésion de l'univers 7, ils ont un peu redécouvert leur humanité. Je sais pas si c'était là où tu voulais en venir, Charnalk.
1: Oui.
0: Mais au début de l'arc, quand C-17 est introduit, on a l'impression que c'est quelqu'un de. Enfin, c'est pas. On a l'impression, c'est clairement, il est très fataliste. Il dit à Goku, il y a un tournoi dont l'enjeu est la survie de l'univers, et si on perd, il est anéanti. Bon, bah, si c'est l'ordre naturel des choses, on va accepter.
2: Il est un peu pragmatique,
0: ça va passer. Ouais, c'est ça. Et au fur et à mesure du tournoi, quand il fait équipe avec Goku, jusqu'à son pseudo-sacrifice, quand il leur sauve la vie avec... avec les barrières contre l'attaque de Jiren, etc. Il dit... c'est quoi cette réplique qu'il dit quand il sacrifie
1: C'est de l'anime que tu cherches, moi j'ai plus, je m'en rappelle plus.
0: L'anime, il dit quelque chose du genre se sacrifier pour les autres, c'est une qualité humaine que j'apprécie ouais. beaucoup. Un truc comme ça.
1: Oui, le dia numéro 18 est Kurin, il me semble. Ouais.
0: Je trouve, le personnage de C-17 a été plus développé dans Dragon Ball Super que même dans l'œuvre originale, grâce à ce côté-là.
2: Ah bah largement.
0: Comment il embrasse un peu l'héritage de ses 16 en protégeant la nature, etc.
1: C'est vrai.
0: Enfin, comme tout le monde, j'enfonce des portes ouvertes, mais c'est 17 de Dragon Ball Super, c'est très grande réussite.
1: Oui, c'est un de mes personnages favoris, en plus de cette partie-là, oui.
2: Mm. Ah oui, ça l'a rendu vraiment de nouveau populaire.
1: C'est pour ça que j'ai beaucoup regretté sur la partie Moro, qu'il n'ait pas un rôle un peu plus important.
0: Ouais, c'est dommage.
1: Même si ça aurait fait doublon, oh, ok, mais bon. Dommage.
0: Ouais, t'aurais aimé aussi qu'il devienne un peu une figure de proue de la nouvelle Z Team.
2: Oui, parce qu'il était revenu un peu au niveau des autres.
1: Oui, il était revenu au niveau des autres. Et puis
0: il est Super Saiyan 3 tiers quand même.
1: Voilà, et puis après on nous promettait que les humains artificiels, donc ils sont immunisés contre Moro, donc il va se passer un truc. Puis au final,
2: ça aurait pu être intéressant, ouais, effectivement.
1: Malheureusement, ils n'ont rien fait. Mais ouais.
0: Et je me dis peut-être que Jiren, quelque part, il a été aussi touché par le fait que C-17 ait retrouvé... Enfin, il a été touché par l'humanité de C-17, par son sacrifice et tout. Mm. Et c'est peut-être ça qui fait qu'à la fin, on voit que Jiren est plus enclin à s'ouvrir aux autres, enclin à la confiance, à pas se battre en solitaire.
2: En solitaire, oui. Mm. Bah, c'était une leçon de... Ouais, une leçon d'équipe en fait, ce tournoi pour lui.
0: Exactement.
2: Il a
0: ouais.
2: perdu à cause de l'esprit d'équipe. En fait.
1: Effectivement, le manga insiste bien là-dessus. À partir du moment où Dispo et Topo sont disqualifiés, enfin dans le manga, oui, à ce moment-là, on comprend en réalité que voilà, s'il était venu les sauver, bah voilà, ils auraient fait qu'une bouchée des héros et je pense pas qu'ils auraient pu gagner quoi.
2: Mm. Oui, c'est bien probable.
1: Donc la défaite de Jiren, c'est au final sa défaite à lui quoi en fait. C'est lui qui a provoqué sa défaite et pas Goku en réalité.
0: Ouais, c'est ça.
2: C'est tirer une balle dans le pied.
1: Voilà, c'est pour dire plus simplement.
0: Est-ce qu'on peut revenir sur le passé de Jiren, son enfance, ce qu'il a vécu avant le tournoi?
1: Dans l'anime, on a quelques extraits en plus. On a quelques extraits dans l'anime.
0: Ouais, on pourra l'illustrer.
1: Ouais, tout à fait.
0: Dans l'anime, on apprend que Jiren il a grandi sur une planète avec ses semblables. Il me semble qu'on mentionne le mot clan. En tout cas, il avait des proches. Oui. Et un jour, il se passe une catastrophe. Il y a une menace, voilà, inconnue, comme mentionné tout à l'heure, qui a génocidé tout ce qu'il avait de plus cher. Et à ce moment-là, Jiren, il se dit, bah si j'avais été plus fort, j'aurais pu lutter et sauver ce que j'aimais. Et à partir de là, il va commencer sa quête de puissance qui va le mener au monstre qu'on a vu pendant le tournoi. Donc Jiren fait sa vie, fait son aventure, il s'entoure de compagnons, tout comme Goku l'a fait quelque part.
1: En fait, Jiren, c'est Batman. C'est Batman, Jiren, en fait.
0: C'est ça, il a sa Jiren Family, sa Bat Family, son sensei Jiren.
1: Voilà.
0: Et un jour, le mal revient. Je sais plus si c'est dit dans l'anime que c'est la même menace.
2: Du coup, Alfred, c'est Topo.
1: Ah oui.
0: Bien vu, bien vu.
1: Dispo, c'est Robin.
0: En tout cas, Vermouth, c'est le Joker et
1: c'est
0: Harley Quinn.
1: Ah bah oui, ça clairement.
2: Oui, là, c'est clairement...
1: Oui, en plus, c'est totalement assumé.
0: C'est vrai. Mais donc, du coup, t'as ce Jiren qui s'entoure de compagnons, qui devient de plus en plus fort, qui a son maître, et un jour, la menace revient. Je sais plus si c'est dit que voilà, c'est la même entité qui provoque ça. Mais bon, toujours est-il que tous ses compagnons et son sensei se font éradiquer. Et à partir de ce moment-là, c'est le tournant dans la vie de Jiren où il ne va plus s'attacher aux gens comme il l'a fait avec sa famille et plus tard ses compagnons. Il va juste poursuivre une quête de puissance solitaire et devenir un super-héros pour, je pense, ne pas surinterpréter, pour éviter que cette situation n'arrive à d'autres personnes dans l'univers.
1: Bien sûr.
0: Quoi. Moi, je pense que c'est pour ça qu'il devient
1: un Pride Troopers. Je pense aussi, c'est un personnage d'altruisme, donc oui, tout à fait.
0: Et là où je trouve le personnage de Jiren vraiment intéressant et j'ai pas honte de dire que je considère que c'est vraiment un bon personnage, c'est que à partir de ce moment-là, bon, c'est 4 épisodes avant la fin de l'animé, hein, vraiment.
1: Ouais,
0: le personnage de Jiren est plus complexe, tu te rends compte que quelque part il vit en martyr parce que il met de côté dans sa vie ce qu'il veut protéger chez les autres. C'est sa quête de puissance qui va toujours plus loin. Il va la faire voilà, dans un but très altruiste, c'est que les gens dans l'univers 11 ne vivent pas ce qu'il a vécu, c'est de pouvoir être assez fort pour sauver quoi.
1: Non, et là-dessus c'est très bien fait. Enfin, ça aurait pu être mieux fait, je pense, mais au final, c'est ça la nouveauté de Jiren. En fait, je pense que nous avons vu le personnage comme ça, c'est de nous dire non, ce n'est pas un méchant, c'est un super-héros, mais un super-héros qui est sur la vengeance. Alors peut-être que c'est une critique sur, je sais pas, les super-héros américains, Batman, pour d'autres personnes, où effectivement la vengeance des fois les amène à faire des choix ne sont pas toujours les plus judicieux. C'est vrai que les héros basés sur la vengeance, il y en a plein dans l'univers super-héros. Enfin, pas que dans super-héros. Voilà, ouais. Monte Cristo aussi, tiens, d'ailleurs. Voilà. C'est un truc qui remonte à très très loin. Et pourtant, voilà, c'est pour ça que moi, le côté Vegeta trop moralisateur dans ce combat m'a toujours perturbé, en fait. Ça m'a toujours beaucoup perturbé et ça a beaucoup gâché. Ouais. Et malheureusement, beaucoup de gens ont beaucoup pris le parti de Vegeta, ce qui, selon moi, est dommage.
2: Surtout qu'il fait que défendre son univers, enfin, c'est légitime, quoi.
1: Ah oui, totalement.
2: C'est, voilà.
1: Mais ça empêche la bonne question de se produire, c'est-à-dire qu'en fait c'est Goku qui est responsable de ce tournoi, c'est Goku qui est responsable de la destruction de ces univers.
2: Alors dans l'anime, oui.
1: Oui, enfin dans l'anime, pardon, tout à fait. Mmh. Et du coup, à aucun moment tu peux te dire ah bah tiens, il a toutes les raisons d'en vouloir à Goku, mais si c'était le cas, les lecteurs, nous, on serait du côté de Jiren, on serait pas du côté de Goku. Donc du coup, voilà, ils ont fait en sorte que ah oui, bon, on va quand même le faire en sorte qu'il se comporte un petit peu salement, parce que là, sinon...
2: Il aurait pu avoir une thématique intéressante, beaucoup plus profonde dans l'anime, enfin, plus approfondie, je veux dire, en mettant, oui, effectivement, l'univers 7, et notamment Goku, en tant que antagoniste de tout le monde. D'ailleurs, c'est un peu pour ça que c'est l'univers 7 contre tout le monde, quoi. Mais ça aurait pu l'approfondir en mettant que, oui, il y avait du ressentiment à son égard, parce que c'est de sa faute, et c'est un peu lui le méchant de l'arc, parce qu'il n'y a pas de méchant de l'arc, en fait. Il y a que des antagonistes, il y a que des
0: ennemis. C'est vrai, t'as raison.
2: Des ennemis par la force des choses, par le contexte. Et donc, chose qui est très différente dans le manga, évidemment, puisque c'est plutôt Goku qui offre une chance aux univers, enfin, à un univers au moins de rester en vie.
0: Ouais, c'est dommage parce que ce côté Goku maléfique, Goku le vilain, on le retrouve pas mal au début de l'arc. Je sais pas si c'était voulu, mais il y a beaucoup de gens qui avaient fait un parallèle entre lui et son frère Raditz, au moment où. Ouais, quand il se bat, tu sais, au tout début de l'arc, l'épisode 77, en fait, premier épisode, quand il va vendre des légumes au marché et que il y a des brigands qui sur son chemin qui se met à, voilà, à se battre avec eux et tout. Ouais, et en fait il a un sourire avec sa mère à côté qui broie la balle. Et je sais que à ce moment-là, il y avait des gens qui voilà, avaient fait des parallèles avec les plans de Raditz dans l'animé. Et aussi dans l'opening, bon, ça c'est peut-être des théories qui vont chercher beaucoup trop loin, mais le moment où à la fin, un des derniers plans de l'opening, Genkai Toppa Survivor, il y a une aura rouge qui l'ensevelit et il a un sourire et il la dégage d'un revers de main. C'est là aussi, il y avait des gens qui avaient vu
1: ça peut être un clin d'œil, effectivement.
0: Ouais, voilà. C'est ce qu'il se disait. Et contre Toppo, d'ailleurs, il dit même alors comme ça, c'est ça, hein, je suis le mal à vos yeux. Ben d'accord, si vous voulez venez tous m'affronter puisque je suis le mal, je vous attends. Ce côté un peu provocateur.
1: Ah, c'est vrai. C'est vrai qu'au début, il y avait ça. Et c'est vrai que ça faisait bizarre parce que, étant donné que dans l'anime, Goku était responsable de ça, tu te disais, tiens, ils n'ont pas tort de leur en vouloir. Et c'est peut-être pour ça d'ailleurs que le tournoi, comme tu as dit, c'est l'univers 7 contre tous les univers. Au final, l'univers 7 a éliminé tous les univers.
0: Ouais,
1: là où dans le manga, c'est un peu mieux parce que les autres univers s'affrontent entre eux.
2: C'est en ce sens que je préfère aussi le manga parce que ça fait plus Battle Royale. Quoi.
1: Ouais, là, pour le coup, c'est une vraie Battle Royale.
2: Et puis pour le coup aussi, même si c'était intéressant, hein, cette thématique. Goku méchant malgré lui, enfin vis-à-vis des autres univers, du coup, je trouve que le manga est plus cohérent dans le sens où c'est quand même plus raccord avec Goku d'être du bon côté, donc d'offrir une chance aux univers, tu vois, même s'il le sait pas lui. Mais je trouve la version du manga plus intéressante.
0: Ouais, c'est vrai, c'est vrai.
2: plus réussi de sur la thématique sur la thématique, ouais, voilà. La mise en scène est moins réussie, mais la thématique est mieux, je trouve.
1: Mais voilà. Mais puis après, bah, en fait, ce qu'on peut dire aussi de Jiren, s'il y a un truc qui a marqué aujourd'hui sur Jiren, et bah, c'est le dernier combat. Enfin, évidemment, il y a le combat entre Goku et voilà, sa forme maîtrisée. Mais il y a aussi le... Enfin non, elle n'est pas maîtrisée, qu'est-ce que je dis, n'importe quoi.
0: Oui, tu voulais dire, il y a le combat épisode 109-110, le double épisode, mais il y a surtout l'épisode 130 qui était stratosphérique.
1: Oh punaise, incroyable, mais vrai. Et c'est vrai que donc on a l'alliance entre Goku et Freezer, et ça c'est un truc que personne ne pensait voir un jour, et c'est vrai que ça nous change grandement de Vegeta à Goku, Vegeta à Goku, et c'est vrai que c'était magnifique.

0: background de Jiren, j'ai dit que Jiren, au fil de sa vie, s'était entouré de compagnons, de sensei, etc. Et en fait, il y avait un parallèle que je trouvais assez beau dans l'épisode 130, c'est que tu vois que Jiren a eu un parcours typique de héros de shonen en fait, si tu regardes les éléments, les informations qu'on a sur
1: Ah oui,
0: son passé.
1: complètement.
0: C'est-à-dire, il a une origin story, voilà, où il est arrivé un drame déchirant, et après ça, voilà, il a fait sa quête de puissance, et à travers, voilà, quelques plans assez simples où tu le vois juste marcher et être entouré de plus en plus de gens, bah, tu te dis, il pourrait y avoir un spin-off sur Jiren, sur son passé, qui ressemblerait à un shonen assez classique. Voilà, il a vraiment une vie. Il y a vraiment une vie de héros. Mais il y a eu un tournant dans sa vie lors du deuxième la deuxième fois qu'on lui a retiré tout ce qui lui était cher, où il s'est écarté de ce chemin de héros de shonen et en fait il a oublié des valeurs qui sont chères à Goku notamment. C'est la confiance. Et c'est le pouvoir de l'amitié en fait. Et ce qui permet
1: La force de
0: à.
1: l'amitié, c'est
0: C'est
1: si
0: ça.
1: beau.
0: Ce qui permet à Goku de battre Jiren au final, c'est tout la. Bah, voilà, c'est l'alliance même avec Frieza et ses 17, c'est le fait qu'il ait placé sa confiance en des gens qui étaient auparavant des ennemis. Enfin, même si Frieza l'est toujours, mais vous avez compris. Et il y a une scène que j'adore, c'est Tortue Géniale. Ou Krillin, je sais plus, dans l'épisode 130, qui passe un peu en revue tous les adversaires que Goku a affrontés et qui sont présents aujourd'hui à ses côtés au tournoi du pouvoir. Je sais que y a, tu, on voit des plans dans le reflet des lunettes de Tortue Géniale, du combat contre Piccolo au 23e Tenkaichi Budokai, contre Frieza sur Namek, contre Vegeta
1: Ouais,
0: sur
1: c'était
0: Terre,
1: plutôt bien vu
0: etc.
1: comme mise en scène, ouais.
0: Ouais.
1: Ouais.
0: Et en fait, c'est le combat final de Dragon Ball Super. Il n'est pas juste dénué de fond, c'est pas juste de gros durs qui se foutent sur la tronche. Il y a ce côté Goku représente, je sais pas comment dire, c'est comme un hommage au shonen en fait, à
1: Oui, c'est
0: Dragon
1: vrai.
0: Ball, à
1: Le
0: Dragon
1: shonen un
0: Ball et
1: peu plus
0: son impact.
1: traditionnel, oui.
0: Ouais, c'est ça. Ce combat de le pouvoir de l'amitié contre le mec qui ne fait confiance à personne, c'est pour conclure la série animée Dragon Ball Super. Je trouve ça bien vu parce que tous ces trucs-là de pouvoir de l'amitié qu'on voit dans Fairy Tail, de One Piece et tout, c'est des trucs qu'ils ont hérité de Dragon Ball, je pense.
1: Ouais, ça fait un peu le cliché des mangas qui ont suivi Dragon Ball, quoi. Ça
0: Ouais, voilà.
1: existait un peu avant, mais c'est vrai que peut-être que Dragon Ball l'a popularisé.
0: Ouais, puis c'est.
1: Sans jamais le nommer, en fait, par contre. Dans Dragon Ball, l'origine, il n'y a jamais le pouvoir de l'amitié ou tout ça, quoi.
0: Ouais,
1: Il n'y a
0: ouais,
1: jamais
0: ouais.
1: ça, il n'y a jamais ça.
0: On le
1: Puis
0: voit, on
1: même.
0: le ressent plus dans Saint Seiya, par exemple, déjà.
1: Complètement.
0: Pour moi, Jiren, sa vraie défaite avant l'épisode 131, quand il se fait factuellement sortir du ring, c'est quand Goku Ultra Instinct l'a foutu à terre. Quand dans son cratère là, il a détruit physiquement parce que Jiren, il était plus trop en l'état de bouger sur le moment quoi, mais aussi mentalement parce qu'à ce moment-là, tout ce sur quoi reposait le monde de Jiren, toutes ses croyances ont été bafouées. On peut être plus fort que lui tout en ayant des gens à
1: Des
0: protéger, des
1: attaches et
0: proches
1: tout,
0: en
1: oui.
0: qui
1: Ouais.
0: attacher, accorder sa confiance. Et en fait, pendant ce combat, Jiren lui-même s'est mis à ressembler à tout ce qu'il avait toujours répugné, parce qu'il avait beau être dans un tournoi très cadré et avec des règles, etc., il a quand même tenté de tuer tous les proches de Goku. Lui qui est un super-héros, il a chargé sa
1: C'est
0: boule
1: un
0: de
1: peu
0: feu,
1: écarté de son promesse, son
0: il a
1: idéal.
0: lancé, c'est ça, en direction des gradins, il a dit, tu vois,
1: Ah oui, c'est vrai, à un moment, j'avais oublié cette scène, oui, importante.
0: Ouais, elle est très importante parce qu'il dit si tu n'étais pas intervenu, tout ce en quoi tu places ta force aurait été détruit. Il essaye de prouver à Goku que c'est lui qui a raison, c'est sa manière de voir les choses qui est juste. Il ne faut
1: Ouais.
0: pas d'attache parce que.

0: regarde, là j'aurais pu l'effacer en claquant des doigts. Et c'est ça qui rend Goku fou de rage et qui lui donne le power-up suffisant avec le magnifique plan du coup de poing à Jiren. C'est ça qui fait perdre Jiren en fait. C'est le fait qu'il ait voulu s'attaquer aux proches de Goku.
1: Ouais, parce qu'il pétait les plombs effectivement par rapport au combat, par rapport au fait qu'il ne maîtrisait plus le combat, que
0: Ouais,
1: le
0: c'est
1: combat
0: ça.
1: était incertain. Et c'est vrai que c'est un combat psychologique, mine de rien, quoi qu'on en dise, ce dernier combat.
0: Exactement,
1: C'est
0: ouais.
1: un combat psychologique parce que Jiren ne laissait paraître aucune sensation, aucune émotion, rien. Et puis là, on le voit résister, et là, c'est là, tu te dis, putain, et ce Jiren est inhabituel, et je pense que c'est la première fois de sa vie où il avait de telles expressions, tout simplement, que voilà, ça ne lui est jamais
0: Ouais.
1: arrivé de se frotter à quelqu'un d'aussi balèze que Goku. Et à l'instar de Cell ou d'autres personnages, bah oui, effectivement, il regrette amèrement de ne pas l'avoir éliminé plus tôt, avant que Goku ne se réveille, entre guillemets, si je puis dire. Et c'est pour ça que c'est un combat, voilà. Ce côté-là de Jiren, effectivement, c'est assez important. Je dis pas que je suis totalement d'accord avec tout, dans le sens où, voilà, que c'est pas toujours super bien amené, et que malheureusement, sur l'idée, sur le papier, je trouve qu'il y a d'excellentes idées, mais sur la forme, la manière dont ça a été fait. Ouais, c'était pas toujours exquis, on va dire, quoi. Mais oui, c'est vrai que le côté psychologique est très très important, ça j'en suis bien d'accord.
0: Et bah d'ailleurs, tout à l'heure, quand on parlait de l'objectif de Jiren, le vœu qu'il a envie d'exaucer, dans le manga, c'est quelque chose de très concret, voilà, ressusciter son maître pour qu'il reconnaisse sa valeur. Et toi, tu disais, Charnal, que dans l'animé, connaître la valeur de la force est quelque chose de trop fou, que de foiré de la part de la Toei. Et moi, en fait, ce côté très, comment dire, très moine Shaolin, très philosophique, voilà, le mec qui veut rassembler Bleu Cristal pour connaître la vraie valeur de la force, on sait pas trop ce que ça veut dire et tout, bah au final, avec son combat contre Goku, je me suis toujours dit qu'il avait réussi à exaucer son vœu. C'est-à-dire que Jiren, il avait voilà cette vie de martyr où il faisait sa quête de puissance solitaire, qu'il accordait sa confiance à personne, etc. Mais il devait pas en être satisfait de ce rôle-là. Et que Goku lui ait prouvé que justement grâce au lien on peut devenir plus fort et vraiment surpasser ses limites là où c'était totalement inattendu. Je pense que Jiren a exaucé son vœu de savoir qu'est-ce que c'est vraiment être fort, quoi.
1: Ouais, c'est
0: Et
1: pas faux, ouais, c'est pas faux. Et
0: c'est pour ça que je pense que je préfère le côté très flou de l'animé qui permet voilà, d'arriver à ce genre de conclusion, d'analyse que le manga. Mais
1: Et
0: après,
1: puis pour le
0: c'est très subjectif.
1: bah
0: Et en plus,
1: justement
0: pour le coup,
1: pardon, vas-y.
0: le vœu qu'il veut faire dans le manga, c'est un peu plus égoïste, quoi.
1: Ouais,
0: Bah,
1: bah je
0: dans
1: suis pas
0: tous les cas,
1: d'accord
0: c'est
1: là-dessus.
0: égoïste.
1: Je suis pas d'accord là-dessus.
0: Bah,
1: C'est
0: parce
1: ce
0: qu'ils
1: que
0: veulent
1: dit.
0: ressusciter, pour me le montrer, enfin lui prouver sa valeur. C'est pas le ressusciter pour qu'il soit en vie en fait. Ah oui, ouais, je vois ce que tu veux dire.
1: Tu
0: Ouais.
1: vois, enfin je trouve ça assez Il y
0: égoïste moi.
1: a ça, mais parce
0: C'est
1: que le
0: orgueilleux,
1: fait.
0: en fait c'est plus orgueilleux plutôt qu'égoïste, je
1: Oh, il
0: préfère.
1: tenait énormément à son maître. Il le disait bien qu'il respectait son maître. Et moi, je me suis un peu arrêté à cette information-là. Et le fait qu'il appréciait son maître fait que, bon, bah voilà. Je pense qu'il y a aussi ce sentiment qui doit y jouer. Bon, après, c'est comme ça que j'ai interprété.
0: On va dire que c'est coup double si tu veux. C'est altruiste et en même temps c'est orgueilleux.
1: C'est ça. Bah, il attend la reconnaissance de son maître, oui, c'est vrai.
0: Et du coup, là j'ai fini avec l'épisode 130. On peut parler de Jiren dans le tout dernier épisode de Dragon Ball Super si vous voulez bien.
1: Bah oui, on peut peut-être finaliser tout ça. C'est vrai que dans le combat de Jiren, il est principalement connu aujourd'hui pour avoir mis Goku et Freezer face à un seul adversaire. Et c'est vrai
0: Ouais.
1: que le duo, la chorégraphie de cette réalisatrice, là, c'était son premier épisode qu'elle réalisait, c'était incroyable ce qu'elle a
0: Oh
1: fait.
0: là là,
1: C'était
0: oh là
1: avec numéro 17 en fond, et c'est vrai qu'on peut le dire, mais numéro 17 et Freezer ont fait un excellent duo, ces deux personnages-là.
0: là. Ouais,
1: Et
0: le début de l'épisode avant que Goku se relève,
1: c'était assez
0: franchement, il est très
1: inattendu, ouais.
0: fort, hein.
1: J'espère qu'on aura d'autres. C'est vrai, le film Broly m'a toujours fait une sensation bizarre de revoir Freezer comme méchant, alors que pour moi, je me disais, ah, peut-être qu'avec numéro 17, il va se construire un
0: Non, c'est
1: truc.
0: mort, c'est mort.
1: Ah, je sais pas, je serais pas
0: Ouais,
1: aussi catégorique.
0: ça m'aurait quand même
2: un peu déçu que Frieza devienne subitement gentil quand même.
0: Oui, moi je pense qu'il a un cœur impur à ce feu, que ce sera vraiment voilà. Le mec impossible à changer, quoi. C'est le mal incarné pour le
1: coup. On disait ça pour Piccolo avant.
2: Oui, on disait ça pour toi.
0: Ouais, mais jusqu'à ce que ça soit nuancé avec sa partie dieu et qu'on connaisse ses origines, quoi.
1: On disait ça avec Vegeta lorsqu'il exterminait les Namek.
0: Bon.
2: Enfin, après, avec Vegeta, ça s'est amorcé assez rapidement parce qu'il devient un allié par la force des choses dès l'arc suivant. C'est tout en progression en plus. C'est pour ça aussi, c'est mieux amené avec Vegeta et Piccolo, pour le coup, parce que leur basculement ne se fait pas en un seul épisode ou en un seul arc, tu vois.
1: Oui, clairement.
2: Alors que Frieza, ça aurait été trop subi, en fait. Et puis, enfin, c'est un peu l'emblème, quoi. Il est la cause du Super Saiyan, merde.
1: Voilà, exactement. Mais je me demande si à la fin de DBS Super, dans quel tas sera Frieza. Est-ce qu'il va rester en vie jusqu'à la fin? Le mec, il est mort, je sais pas combien de fois. Non, si on sait combien de fois il est mort, mais bref. C'est vrai que ce serait, je sais pas. Est-ce qu'ils veulent vraiment le réhabiliter en faire une sorte de, voilà, je peux vous aider si vraiment il y a besoin, mais je suis quand même un peu un méchant? Ou est-ce que vraiment c'est vraiment une belle saloperie que finalement, voilà, ouais. Il va être tué de manière définitive? Je pense pas qu'ils le tueront de manière définitive. Ils auront toujours envie de le faire revenir.
2: Je pense que c'est trop une pompe à fric maintenant, le truc. Et faire mourir définitivement des méchants, en tout cas dans DBS, c'est rare, quoi.
1: C'est comme faire tuer Broly aujourd'hui avec le film. Ils ne peuvent pas, c'est pas possible. Il a trop de valeur.
2: Il est un peu le colonel Ulrich de Blake et Mortimer, tu vois. Il revient presque à chaque épisode, le mec. Ou le gardien avec des Schtroumpfs, si tu veux. C'est pas
1: avec ça. Ou le. Comment il s'appelle le méchant dans Spoil Fantasio, là? Zorglu, voilà, c'est ça.
2: Et encore.
1: J'allais dire Zemmour, mais en plus.
2: Non, mais attends, et même Zorglub, lui, il vient que dans 3 albums, ça va.
1: Oui, c'est vrai, c'est pas mal. Putain, détesté par.
2: Je te dis, Ulrich, par contre, c'est presque chaque album. C'est limite une recette. Mais ça marche. Ça marche dans Black and Mortimer, mais ça marche pas. Ça marcherait pas dans Dragon Ball. Ça serait trop redondant.
1: C'est clair. On est bien d'accord.
0: Dans l'épisode 131, il y a un moment que je trouve très intéressant. C'est le début quand Jiren est brisé aussi bien physiquement que mentalement, qu'il n'y a plus que C-17 et Frieza face à lui. Là, les rôles sont inversés pour le coup. Parce que t'as de notre côté l'univers qu'on est censé encourager, l'univers 7. Il y a Frieza qui est en train de torturer psychologiquement Jiren en lui faisant remarquer que voilà, il a perdu, que sa force n'était pas absolue, que maintenant il est là, il baisse la tête face à eux et tout.
1: Frieza, il est génial ce moment-là, tout à fait.
0: Ouais, avec les couleurs, enfin les lumières, les effets de lumière magnifiques. Et là, il y a Topo qui commence à encourager Jiren. Et en fait, cette scène, je la trouve tellement forte parce que c'est l'antagoniste final de la série. Mais t'as envie d'être derrière lui et de lui dire putain, mais j'avoue, vas-y, relève-toi, mon pote, va défoncer Frieza comme on aime voir ça tout le temps, tu vois.
1: Ouais, c'est
0: alors
1: clair.
0: Que on est censé encourager Frieza. Et ça, si, c'est quelque chose que j'aime beaucoup. Et en fait, la renaissance de Jiren à ce moment-là. Quand ça y est, il a changé, il a abandonné ses idées, sa vision
1: thermique.
0: Restreinte des choses, sa vision thermique. Et t'as Jiren qui va se relever, puiser des nouvelles ressources qu'il avait en lui, qui alors qu'il était même plus capable de tenir sur ses jambes après les tatanes de l'ultra instinct. Et il envoie une grosse attaque sur C-17 et Frieza. T'as Goku qui vient, qui se relève avec le déplacement instantané, qui vient leur prêter main force. Ils sont tous à moitié morts. Et là, quand le gros rayon de ki se dissipe, tu vois un plan que je trouve magnifique, un des plus symboliques, un des perfect shots de tous les animés Dragon Ball. C'est ça fait comme un effet de vitre brisée devant Jiren. Je sais pas si vous voyez ce moment-là. Il y a comme des éclats de verre et il y a Jiren qui sourit. Et c'est la première fois qu'on le voit avec une expression comme ça. Mmh. C'est à ce moment-là, il semble heureux, en paix avec lui-même, comme si le combat contre Goku lui avait vraiment apporté quelque chose.
1: Ouais, c'est une bonne.
0: Et c'est sur ce même plan que Jiren hurle et que la séquence des derniers échanges de coups commence. Après, il se rue sur Goku et Frieza. Il y a C-17 qui les couvre avec Sekikoa. Et voilà.
1: Non, et puis un tel punch et tout sur la scène. Alors que dans le manga, malheureusement, voilà, ce qui se passe dans le manga, c'est que il a un plan, numéro 17 a un plan, c'est-à-dire que voilà, Goku, Freezer fait une attaque ultime, là, la Death Ball, je crois. Et au final, bon, bah voilà, c'est Goku qui se la prend avec Freezer. Et ensuite, Freezer comme propulse Goku et Jiren hors de l'arène. Et ensuite, voilà, numéro 17 était le seul, et ça, personne ne le savait. Et ça a beaucoup moins de punch, mais par contre, c'est peut-être pas, entre guillemets, peut-être plus logique, ça, je sais pas, mais c'est plus rusé en tout le cas.
2: Moi, ouais, je trouve aussi, ouais, quand même.
0: Ouais, je trouve que c'est plus inattendu. Quelqu'un qui n'a regardé que l'anime et quelqu'un qui n'a lu que le manga, je pense que celui qui a lu le manga, il est plus surpris par le retour de C-17 que le mec qui a regardé l'anime. Parce que dans l'anime, tu sais, il y avait tous ces plans où à chaque fois que quelqu'un sortait, tu voyais le doigt de Zeno qui appuyait
1: Ah ouais, mais quand c'est arrivé, ça
0: sur
1: par
0: la
1: contre,
0: personne et
1: quand
0: tout.
1: c'est arrivé pour le numéro 17, personne ne se posait la question. Tout le monde pensait que le numéro 17 était mort. Il y avait toutes les vidéos, personne n'extrapolait que
0: Ah
1: numéro
0: bon?
1: 17. Ah oui, ça je me rappelle. Même DB Time s'était fait
2: Ouais,
1: avoir.
2: tout le monde avait été surpris quand
0: Ah
2: même, moi
0: d'accord,
2: je me
0: ok, j'ai rien
1: souviens.
0: dit.
1: Même DB Time, il n'y avait que Trivax qui avait pigé le truc. Pourquoi? Parce que c'était la seule fois où Zeno, effectivement, n'avait pas fait ce que tu viens de dire là.
0: Ah ouais,
2: Mais
0: ben moi
2: bah,
0: j'étais
2: du
0: pas
2: coup, oui,
0: trop.
2: en rematant, ça doit. Enfin, le fait qu'il y ait toujours ce plan-là, ça laisse effectivement un indice un peu comme un foreshadowing un peu. Alors
0: Ouais.
2: qu'effectivement, le manga, ben. Ouais, t'es pris dans le truc et ouais, t'es peut-être plus surpris au final, ouais. Je sais pas. Mais après, oui, ça va pas été. Ça avait pas été vendu non plus comme ça, quoi.
0: Bah moi j'ai
2: Toi, t'en doutais quand même?
0: bah franchement moi j'étais pas sur Twitter et sur les communautés en ligne de Dragon Ball pendant les fusions de Dragon Ball Super, mais
1: C'est pour ça.
0: voilà, il me semble que Frieza est numéro 17, je m'étais fait la remarque du doigt de Zeno et
2: Ah bah
0: que
2: voilà, quelqu'un
0: du coup là
2: d'attentif
0: ça
2: le.
0: m'étonne que tu me dises que personne n'y croyait parce
1: Quelqu'un
0: que.
1: d'attentif qui n'était pas sur Twitter.
2: Voilà.
1: Zut!
3: Quelqu'un d'attentif aura remarqué ça et du coup.
1: Pas de bol, il n'était pas sur
2: Parce
1: Twitter.
2: qu'en tout cas, dans le
1: Pour
2: manga,
1: vous
2: oui,
1: dire.
2: dans le manga, je trouve qu'on y croit à ce moment-là, on se dit
0: Ouais, en
2: merde.
0: tout cas, voilà, moi je suis d'accord avec ça, on y croit plus dans le manga, quoi.
1: Eh ben écoutez, ouais, donc voilà, Jiren est vaincu, Jiren est mort, Jiren est ressuscité, voilà, via le vœu de numéro 17.
0: Ouais.
1: Et qu'est-ce qu'ils se disent? Bah juste qu'ils se retrouveront. Et ça s'arrête là.
0: Et
2: Et
0: ça
2: oui.
0: s'arrête là,
1: Voilà.
0: mais on
1: Pour
0: voit quand
1: l'instant.
0: même. Ouais.
2: Oui,
1: Parce
2: pour
1: que nous l'avons
0: l'instant.
1: revu dans Dragon Ball Heroes,
0: Ah,
1: évidemment.
0: attends, t'as oublié une scène là. Désolé de te couper, mais à la fin de Dragon Ball Super, après sa résurrection, tu vois l'univers 11 avec Super Shenron qui passe dans le ciel que tous les combattants du tournoi voient après leur résurrection. Il y a Jiren qui regarde Super Shenron s'éloigner en souriant, et il y a Toppo à ses côtés. Et à ce moment-là, ils ont un dernier dialogue avec Toppo qui en parle de ce qui s'est passé, qui fait prendre conscience à Jiren de ce qu'il a appris. Il lui dit moi j'ai bien aimé ce côté où Toppo cherche va au dialogue et
2: Oui, il veut
0: cherche à faire
2: débriefer avec
0: prendre
2: lui, quoi.
0: conscience. Ouais, c'est ça. Il lui dit Jiren, ce moment où tu t'es relevé à la fin du tournoi avec nos encouragements, n'as-tu pas ressenti quelque chose entre nous
1: Ton cosmo. C'est ça, ton
2: C'est
1: cosmo, Seiya.
0: Et c'est enfin, cette phrase, n'as-tu pas ressenti quelque chose entre nous?
1: Le pire, c'est vraiment la phase de Saint Seiya, ça.
0: C'est vrai?
1: Franchement, n'as-tu jamais ressenti ton cosmo?
2: C'est ça, c'est exactement ça.
1: Ouais.
0: Très fort. Bah, pour l'évolution de Jiren, je trouve ça vraiment cool. Voilà ce petit débrief de fin entre Toppo et son ami, du coup, où bah voilà qui témoigne de ce qu'il a appris, et, alors qu'il y avait quand même mal parlé, je crois, à un moment pendant le tournoi du pouvoir, en disant que de toute façon il servait à rien, donc c'est pas grave s'il se faisait éliminer. Pas forcément. Je crois pas que c'est forcément méprisant comme remarque. Pour Jiren, c'était juste factuel, quoi. C'était
2: Non, il le
0: genre, vous
2: dit,
0: servez à
2: ouais,
0: rien,
2: voilà,
0: c'est moi
2: c'est
0: le
2: ça,
0: meilleur.
2: il est pragmatique, il le dit de manière
0: Ouais, c'est
2: factuelle,
0: ça,
2: donc
0: exact.
2: c'est froid parce que c'est juste des au niveau des faits, en fait, ouais. Il met pas forcément de ressenti ou de jugement là-dedans, en fait. Mais ouais, comme tu dis, ça permet de clore le développement du personnage, c'est plutôt bien vu, en fait.
0: Et ce que j'aime bien avec cette leçon finale pour Jiren, c'est que ça corrobore avec le but du tournoi du pouvoir. C'était cette question-là, Zeno et le grand prêtre révèlent à la fin qu'il y avait une question plus importante que la survie des univers, c'était est-ce que les mortels sont légitimes, est-ce qu'ils méritent de vivre après tout. Et il me semble que le grand prêtre dit que si le vœu à la fin du tournoi qui avait été exaucé, s'il n'avait pas été altruiste, bah tous les univers auraient été rasés. Je dis pas de conneries, c'est bien ça le.
2: Bah oui, en fait, et justement, tournoi. C'est ça la vraie grande leçon de ce tournoi, c'est que ils ont essayé de montrer, d'apprendre aux univers que le niveau de la qualité de vie d'un univers ne se résume pas à la puissance de ses combattants, donc à la puissance de cet univers, c'est pas la force, mais la grandeur d'âme en fait.
0: Voilà.
2: Et d'ailleurs, ceux qui sont exemptés de tournoi, si ça se trouve, il est même probable qu'en puissance, ils sont moins puissants que nos héros, tu vois. C'est...
1: Ouais, ils jouent sur l'ambiguïté pour plus tard, je pense.
2: Les gens ont quand même confondu... Enfin, j'ai vu beaucoup de gens confondre la qualité de vie d'un univers et sa puissance. Ceux qui sont exemptés du tournoi, ça ne veut pas dire qu'ils sont plus puissants, c'est juste qu'ils ont un meilleur niveau de vie.
0: Oui, je pense... Ce niveau, c'est pas plus un équilibre entre création et destruction, plus que...
2: Quelque chose comme ça, mais... Ou le niveau d'avancée de civilisation aussi.
0: Ouais, peut-être.
2: On le voit avec Gowasu et Zomasu, quand ils montrent les barbarianes, là. Il y a une civilisation, certes, mais elle est très rustre, elle est très primitive, ils se font la guerre, etc. Enfin, donc ça baisse le niveau de vie d'un univers. Donc je pense que la vraie leçon, elle est là, c'est pas la puissance, c'est pas les arts martiaux, c'est pas le combat. Là, c'était pour le spectacle, les Zeno, ils aiment ça, mais en vrai, c'est pas comme ça qu'ils jugent la qualité d'un univers, quoi.
0: C'est une fin que je trouve très bien pour Dragon Ball Super, parce que on pourra dire ce qu'on veut sur DBS, je l'ai trouvé très, très cohérent du début à la fin, parce que j'ai l'impression que chaque arc tourne autour de la problématique, la place du mortel par rapport aux divinités. Ça se voit peut-être moins avec l'arc de Golden Frieza qui est un peu HS à ce niveau-là.
1: Un peu. Oui,
2: plutôt les deux, l'arc Zamasu et puis l'arc Trunks du futur plutôt.
1: Ça reprend effectivement des thématiques anciennes et c'est vrai que ça les développe avec un nouvel aspect assez inédit, ça c'est clair net.
0: Bah ouais, parce que quand dans l'arc Battle of Gods, l'introduction de Beerus, de toute la nouvelle hiérarchie divine, à la fin de cet arc-là, t'as Goku qui perd contre Beerus, mais qui l'humanise quand même un petit peu. Voilà, Beerus, il comptait détruire la Terre de manière très, très nonchalante, très froide, mais au final, il se prend un peu... il s'attache à Goku et ses amis pendant l'arc du tournoi de à la bouffe surtout pendant l'arc du tournoi de Champa. À la fin, t'as Goku qui saute du ring en disant viens, on arrête le tournoi là et on montre aux dieux qu'on n'est pas juste leur pion.
2: C'est bien vu ce que tu dis. Oui.
0: Et pareil dans l'arc Zamasu, c'est le plus flagrant et peut-être le plus appliqué. T'as carrément Trunks dans son combat final contre Zamasu qui explique qu'est-ce que c'est un mortel pour lui. C'est des gens qui ont des défauts, c'est loin d'être des êtres parfaits, c'est peut-être un échec des dieux comparé aux planètes qui détruisent eux-mêmes avec la pollution, les guerres, etc.
1: Ouais.
0: Mais les mortels essayent quand même ensemble de devenir des gens meilleurs, et c'est pour ça qu'ils...
1: C'est la leçon que donne numéro 17, effectivement, lorsqu'il fait son vœu.
2: Ouais. Et en parallèle, c'est la première fois aussi qu'on voit un dieu mal tourné, en fait.
0: Ouais.
2: Jusqu'ici, ils avaient toujours été purs.
1: Ouais.
2: Donc
1: C'est pour ça que ce que j'avais dit dans le truc des antagonistes, pour moi, c'est dans le podcast des antagonistes, pour moi, je pense que ça aurait pu être tout aussi bien Kaioshin, mais de base dans le manga. Pour moi, je pense que l'auteur s'est ravisé. Mais après,
2: ça a pu s'inspirer
0: c'est vrai.
2: Ça a pu s'inspirer de ça.
1: Je pense. Mais effectivement, par rapport à ce qu'on dit là, effectivement, ça donne une sacrée leçon, parce qu'à la base, les Zeno, ils voulaient supprimer des univers. Pourquoi ? Parce qu'ils en avaient déjà supprimé deux par le passé. Ils voulaient réeffectuer ça parce qu'ils étaient beaucoup trop nombreux. Et puis...
2: 6 par le passé.
1: 6 par le passé, c'est ça ? D'accord.
2: Ouais, c'était 18, ils étaient 18 au total.
0: Ouais.
1: Voilà. C'était pas une partie de cache-cache de Beerus ? Il y avait pas une histoire avec une partie de cache-cache ou...
2: C'est une autre anecdote, ça.
0: C'était pour l'étoile de Kaio du Nord.
2: Ça, c'était l'autre anecdote, c'était que la dernière fois qu'il avait réuni tous les Akaishin, c'était avec la partie de cache-cache parce que Beerus s'était endormi et du coup, il le trouvait pas, un truc comme ça.
1: Ah oui, ça avait été ça.
2: C'était pour les punir.
1: Oh là, il y a de l'écho. Ah, d'accord.
0: Très bien. Moi, j'aime bien penser que les Zeno ont créé le tournoi du pouvoir aussi par rapport à Zamasu. C'est un truc qui a jamais été dit, mais tout l'incident de Zamasu qui a mal tourné, qui a vraiment cru dur comme fer que il fallait éradiquer les mortels, qui était l'erreur des dieux, etc. J'aime bien penser que quelque part le Daishinkan et les Zeno ils se sont dit bah merde, en fait s'il avait raison, si c'était pas juste un fou, qu'il avait un vrai raisonnement, et que voilà, on devrait peut-être tester les mortels et vérifier si c'est bien des êtres qui méritent de faire partie de l'existence.
1: Bah, il se posait la question, parce que c'est vrai que quand numéro 17 fait son vœu, apparemment, s'il y a un autre vœu que celui-ci avait été invoqué, en fait, ils auraient supprimé également le vainqueur, ce qui est fatalement dégueulasse, quoi. Parce que oui, c'est vrai qu'il y a de l'ambiguïté pendant tout le tournoi, dans l'animé, surtout avec l'ange, là, qui était avec le trio, là, de loup, là, je me rappelle plus son nom, mais bref, c'est vrai que tu voyais esquisser un petit sourire, là, quand ils étaient éliminés, et tu disais, ah, tiens, ils sont... Les anges... Il se passe quelque chose, il y a un truc derrière.
2: Je trouve que son sourire est mieux fait dans le manga. Dans le manga, tu vois bien que c'est un sourire de soulagement.
1: Oui. Voilà, exactement. Alors que là, il y a une toute autre interprétation. Tu te dis, ah, mais en fait, c'est des salopards, les anges. Oh, ça se trouve, oui, ceci. Oh, là, ça se trouve,
2: il y a un plan derrière.
1: Oui, il y a le plan des anges. Et en fait, ça sera le grand prêtre qui sera le boss final à la fin. Ouais, je suis sûr. Et en fait, non, rien à voir du tout. C'est non, calmez-vous, les gars. Il n'y a rien. et du coup, oui, beaucoup ont été déçus parce que beaucoup pensaient que le grand prêtre était un salopard de premier. Et en fin de compte, non. Ou alors c'est plus compliqué que ça.
2: Ça montre aussi que les Zeno sont moins des gamins capricieux qu'on ne le pensait, et s'ils avaient ça en tête derrière.
1: Je suis pas sûr que ce soit eux qui aient eu ça en tête, bizarrement. Je pense que plutôt que c'est le grand prêtre. Enfin, après, c'est une interprétation.
2: Après, ça, on en saura rien. Ouais. Est-ce que c'est eux qui ont l'idée ? Est-ce que c'est le grand prêtre qui leur a insufflé l'idée ? Mais s'ils sont en raccord avec ça, c'est qu'il y a une maturité un peu plus profonde derrière, malgré tout, quoi. Ils n'ont pas juste fait ça pour le fun et allez, on pète des univers, quoi.
1: À moi, ma théorie, c'est vraiment que c'est le grand prêtre. Je pense qu'il... Oui, il y a des chances. Et c'est vrai qu'il y avait pas mal de théories là-dessus, comme quoi le grand prêtre était finalement le véritable décideur et que c'est lui qui manipulait Zeno. Il y avait plein de théories là-dessus.
0: Ouais, c'est vrai.
1: De ce qu'on voit, c'est pas totalement faux. C'est pas totalement faux.
2: Peut-être que les Zeno sont si purs qu'ils ont besoin d'un guide, en fait. Et c'est peut-être pour ça qu'il a créé le grand prêtre, tu vois.
1: Tout à fait.
2: Un truc dans ce genre-là.
1: Et du coup, pour terminer ce podcast sur Jiren, qu'est-ce qui pourrait expliquer, selon vous, pourquoi ce personnage est aussi impopulaire ?
2: Son design.
1: Son design. T'aimes pas les Iti, toi, Iti,
2: Si, mais... Moi, c'est plus la musculature, j'ai avec ça.
1: Oui, alors, c'est vrai que la musculature, d'habitude, on a toujours des héros minces, des personnages minces et tout,
2: C'est aux antipodes de ce que Toriyama fait, en fait. Et ouais. D'habitude, les personnages puissants, à part à quelques exceptions près, bien sûr, il y a la deuxième forme de Frieza et tout ça à l'époque, mais globalement, pour les méchants, c'est vrai qu'il le fait. Mais là, justement, c'est pas un méchant, et je le trouve caricatural, mais après, c'est le but aussi. Hein.
1: C'est vrai que sa silhouette est assez étrange, dans le sens où, ce que je disais, d'habitude ils sont assez minces et lancés comme ça, et là pas du tout. Que penses-tu que ça des fesses de Jiren dans le manga ?
2: Elles sont magnifiques.
0: Bonne brioche.
2: Le problème,
0: Jiren,
2: c'est qu'il dégage rien, en fait. Il dégage pas de charisme,
1: c'est le
2: de
1: problème.
2: Classe. Ou...
1: C'est ça le problème, oui.
2: Mais après, c'est le but aussi. Surtout dans le manga, je le vois, il a un visage neutre, impassible. Il a ce côté, comme tu disais, Moine Shaolin. Il est là pour être froid, pragmatique, implacable, impassible. Et en ça, il est réussi. Mais du coup, ouais, j'ai du mal à m'imaginer qu'il a une grosse fanbase de ce côté-là, quoi. Topo a plus de charisme à côté.
1: Ouais. Sans doute pour ça qu'il n'y a pas autant de figurines sur Jiren, justement. Ouais.
2: Jiren est plus classe, mais Topo a plus de charisme. Il y a vraiment une différence entre les deux, quand même.
0: On n'avait pas entendu dans une interview que si le... Je vais peut-être dire n'importe quoi, j'ai peut-être lu une connerie, mais Jiren, s'il a ce design aussi simpliste, c'est pas pour que la Toei ait moins de difficultés à l'animer, pour en faire un peu ce qu'ils veulent niveau technique et tout.
1: J'ai pas entendu l'anecdote, moi, pour ma part.
0: Bon,
2: j'ai juste entendu l'anecdote comme quoi ils avaient inversé les personnalités.
1: Ouais, on en a parlé au début du podcast.
0: Ouais.
2: Mais sinon...
0: Bon, j'irai voir ça après le podcast, j'ai pas envie de balancer de réalimenter les fake news.
2: Ça, c'était peut-être une pique envers la Toei, hein, par contre.
0: Ouais, peut-être. Juste, il y a quelque chose dont on n'a pas parlé, c'est dans Super Dragon Ball Heroes, le personnage de Jiren réapparaît. Bon, on va passer assez vite dessus, mais...
2: C'est pour l'arc en cours, c'est ça, non ?
0: Non, c'est celui qui est fini en animé, celui avec Hertz et tout, là.
2: D'accord.
0: Tu disais pendant le podcast, Charnal, que t'aurais bien aimé voir un truc se creuser, peut-être Jiren qui fait équipe aux côtés de Hit et tout. Bah en fait, en soi, Super Dragon Ball Heroes l'a proposé en faisant cette putain d'alliance interuniverselle entre Gogeta bleu, Hit et Jiren.
2: Ouais, genre, ils ont fait un peu, ils ont fait Infinite Wars.
0: Ouais, c'est ça, clairement. Et putain, en vrai, j'ai bien aimé ces épisodes bonbons de Super Dragon Ball Heroes.
1: De vrais héros, comme dans le film.
0: C'est ça. Mais en vrai, de vrai, cette utilisation du personnage de Jiren dans SDBH, bien sûr qu'elle est marketing, voilà, c'est pour vendre des cartes et parce que c'est cool de le voir à côté de Hit et Gogeta, c'est chacun les personnages les plus puissants de leurs univers respectifs, qui sont les trois univers les plus développés. Mais... quand tu prends son développement dans Dragon Ball Super, je trouve ça super cool que son apparition suivante, c'est il fasse équipe, il accorde sa confiance pour vaincre une menace plus grande qui menace les univers et tout. Ça raconte pas un truc de ouf, mais c'est raccord avec le développement du personnage.
2: Ouais, pour le coup, c'est raccord avec ça, oui.
0: À la fin, quand ils se parlent et qu'il, tu vois Jiren souriant sur fond de coucher de soleil avec avec son équipe, bah moi j'aime bien voir ça et je trouve que c'est cool d'avoir vu ça, quoi.
2: Sur le papier, en tout cas, c'est même plus raccord qu'il y ait Jiren plutôt que Hit, en fait.
0: Oui, ouais, c'est clair. Mais bon, voilà. Mais ouais, après. J'avais peut-être une dernière question avant de boucler.
1: Juste pour avoir ton avis, pourquoi toi tu penses que Jiren n'est pas populaire ? Enfin, pourquoi ? Qui pourrait expliquer de ton côté ?
0: Bah, je pense que c'est un truc que j'avais évoqué au cours du podcast, c'est ce côté, le personnage de... Il a été un personnage de fonction uniquement pendant très longtemps, il n'avait aucun background, pas de trait de caractère... particulièrement poussé, c'était juste voilà le mur à franchir, l'obstacle devant lequel il faudra se transformer, surpasser ses limites. Mais c'est un truc qui a été corrigé vraiment tardivement, son passé. J'ai beau aimer le personnage de Jiren et voilà avoir fait tout plein d'analyses autour de son passé, je peux pas nier le fait que pendant 35 épisodes c'était une coquille vide. avec une bonne
1: c'est
0: animation.
1: Pas faux.
0: Je pense que c'est peut-être le plus gros truc qui explique son impopularité. Ça va être ce côté le personnage hyper pressé, hyper essoré.
2: Surtout que de mémoire c'était un peu hétérogène. Enfin dans l'animé en tout cas, un coup il était bavard, un coup il était taciturne.
1: Il est bavard sur la toute fin, j'ai envie de dire,
2: D'un épisode à l'autre, des fois, il changeait un peu de caractère ou d'attitude, quoi. C'était
1: pas
2: très
1: souvent
2: homogène.
1: Les scénaristes.
0: Ouais, les défauts d'avoir de suivre une série sans format papier derrière qui donne les grandes lignes.
2: Ils étaient trop dans le flou avec ce personnage-là. Ils en avaient pas assez, en fait. Je pense.
1: Il y a ça, et puis ce qui a posé problème avec Jiren, c'est qu'il y avait deux formats. En même temps, qui se sont superposés, le manga et l'animé. L'un est allé sur cette direction, l'autre vers une nouvelle. Donc, du coup, c'est vrai que la Toei Animation n'avait pas, comme on le disait au début, il n'avait pas toutes les cartes en main sur Jiren. Et ça, malheureusement, ça crée des zones d'ambiguïté, d'ombre. Et du coup, t'as le format du manga qui en a dit beaucoup plus. Tandis que le manga fait part d'une certaine ambiguïté. Il a dit, du coup, c'est compliqué. Et je me dis que maintenant, avec l'adaptation des BS, le jour où elle reprendra, effectivement, t'auras plus jamais ce problème-là avec Moro, par exemple, ou avec d'autres antagonistes, ça c'est clair.
2: Oui, ça sera plus simple quand même de s'appuyer sur un format préexistant, quoi.
1: Yep.
0: Tout à fait. Du coup, j'avais une dernière question, une dernière interrogation. Vous avez peut-être trouvé ça un peu ridicule, parce que j'ai l'impression qu'il n'y a que moi qui me demande ça sur Internet, c'est est-ce que Jiren maîtrise l'Ultra Instinct, selon vous ? Moi, je pense que oui, je l'ai toujours vu comme ça. Quand je matais l'animé, sa diffusion en direct, comme je vous ai dit que j'étais pas encore beaucoup sur les réseaux, dans la communauté sur Internet, pour moi c'était acquis qu'il avait l'Ultra Instinct, mais en fait j'ai l'impression que... Enfin, pas du tout, quoi.
2: D'une part, les Akaishin n'en font jamais mention. Il est surpris quand il le, enfin quand il le voit face à lui. Pour moi, il y a rien qui indique ça. Il a plutôt un niveau abusé, mais.
0: Ok.
2: Ça,
1: je suis assez d'accord. Pour moi, il a un excellent niveau, mais ses mouvements, effectivement, ils sont très raffinés. On voit que chaque mouvement est calculé, il est précis. Mais à aucun moment on passe ça pour justement pour les réflexes transcendantales, pour reprendre la traduction de Fédois. À aucun moment ils en font mention. Donc, à mon avis, je pense que comme l'a dit Kusa, c'est quelqu'un qui a énormément entraîné sur un point précis, qui s'est immergé dans sur
2: c'est
1: ce.
2: C'est ça. Voilà. Je pense qu'il a une maîtrise déjà et presque parfaite de son corps, justement, comme ce qui est justifié dans le manga par rapport à Kame Sennin. Il dit que il maîtrise tellement ses gestes que il s'adapte à son adversaire et que c'est pour ça qu'il est pas mort. Tu vois.
0: Ouais.
2: Mais donc ça justifie. Bon, après on n'aime pas, mais. Et je pense qu'il n'aurait pas beaucoup de travail à faire pour le maîtriser, par contre.
0: Ouais.
2: Il doit être tellement à un niveau tellement de maîtrise de lui-même que il faudrait juste qu'il déconnecte son cerveau et puis c'est bon.
0: C'est ça. Moi, je vais quand même avancer les quelques points qui m'ont fait penser qu'il avait l'ultra instinct. C'est lors de son introduction dans l'animé, quand l'arène finit de se construire, ou je sais plus exactement ce qui se passe, mais en tout cas, il y a des blocs de Kachikachin qui volent dans les airs là. Et il y a Jiren qui parvient à les esquiver sans que Goku n'ait rien vu, et ils mettent vraiment l'accent sur ça, ce côté imperceptible de Jiren qui a réussi à.
1: C'est vrai qu'ils mettent
0: éviter les Kachikachi.
1: C'est vrai qu'ils mettent en avant les mouvements de Jiren, mais pour d'autres raisons, je dirais. Pour d'autres raisons.
0: Ouais, peut-être. Après.
2: Le studio est assez coutumier du fait de rajouter de la surenchère qui n'a aucun sens. Hein.
0: Oui, c'est vrai.
1: Ça peut leur arriver.
0: Je trouve aussi que pendant le tournoi, il était particulièrement intouchable. Même pendant l'épisode 109-110, c'est dit que factuellement, contre Goku Ultra Instinct, il a pas pris de vrais coups. Ces trucs, soit qu'il laissait passer, soit qu'il paraît, etc. Le premier coup qu'ils disent qu'il a subi dans l'animé, c'était de la part de C-17, qu'il avait pris par surprise, qu'il avait laissé la brûlure dans le dos, là. Il y a aussi le fait qu'on dise que Jiren est l'un des seuls mortels, ou peut-être le seul, à avoir surpassé le niveau des Akaishin, à être plus fort que son propre dieu de destruction.
2: De son Akaishin, par contre, attention.
0: Ouais. Enfin, je disais le niveau en général, quoi. Enfin, oui, ouais, c'est vrai, il a surpassé. Et pour moi, pour surpasser un dieu de destruction, moi, ma lecture que j'en fais en tout cas, c'est qu'il faut maîtriser l'Ultra Instinct, puisqu'ils sont tous en voie de l'apprendre, de le maîtriser parfaitement. Et il y a aussi pendant l'épisode 130, quand il y a Goku et Jiren qui se battent, j'ai l'impression que leur aura est très similaire, comme si la Toei avait utilisé le même moteur. Il y en a un qui est rouge et un autre qui est bleu et blanc.
2: Ah, ça c'est plus pour la symbolique qu'autre chose pour moi, oui.
0: Ouais, sûrement. Mais voilà, du coup, c'était tout.
2: Mais après,
0: ce que
2: je peux comprendre que
0: c'est
2: bon, être
0: canon.
2: Ça, mais effectivement, quand tu penses aux arguments qu'on a énoncés tout à l'heure, tu sais
0: c'est
2: que
0: clair,
2: non, il ne l'a pas, quoi. Mais oui, après, je comprends. Ouais.
0: Parce que oui, après, sur les wikis, etc., même ces formes avec l'aura, elles ont toujours été mentionnées comme étant full power, des trucs comme ça. Voilà.
2: C'est comme c'est comme ça montre aussi que. Il n'y a pas nécessité d'avoir un ki divin pour atteindre ces puissances-là, quoi.
0: Ouais.
2: Donc, il y a un peu de confusion des fois, effectivement, parmi les fans, parmi les discussions, on peut en voir des fois. Mais ouais.
1: Eh ben, écoutez, pour moi, tout est dit, effectivement.
2: Oui, on a déjà dit pas mal sur ce personnage, quand même.
0: C'est clair. Ça fait quoi ? On va avoir une bonne heure de podcast ?
1: Deux heures.
0: Bon ben voilà.
2: Ouais, je pensais pas que ça tiendrait aussi longtemps hein, pour une coquille vide.
1: Eh ben ça marche. Eh ben écoutez, en tout cas, top pour notre podcast. Et puis nous on va se retrouver dans 15 jours effectivement pour de nouveaux podcasts. Si vous avez des suggestions, cher Midou éditeur, n'hésitez surtout pas.
2: Oui, n'hésitez surtout pas à commenter, partager, tout ça.
0: La totale.
2: Et puis on vous dit à la prochaine.
0: À la prochaine.
2: Ciao.
1: Ciao.

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2: Il est 22h.

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